La Fiesta de Chick Corea, un morceau composé en 1971, est devenu un standard emblématique de la fusion entre le post-bop américain et les influences traditionnelles espagnoles et latines qui ont jalonné toute la carrière du pianiste. Cette version, je l'ai prise sur Trilogy 2 Live, un album magistral sorti en novembre 2019 qui immortalise la synergie unique de ce trio spectaculaire réunissant Chick Corea au piano, Christian McBride à la contrebasse et Brian Blade à la batterie. Il y aura un hommage à Chick Corea au cabaret L'Entracte dans le centre-ville de Montréal. En effet, le Jules Quartet présentera une réinterprétation des grandes compositions de jazz fusion, de jazz rock et de post-bop créées par Corea en un demi-siècle de vie active. Par ailleurs, à l'autre bout du pays, le saxophoniste Corey Weeds poursuit ses soirées Wednesdays Wine and Weeds au Club Frankie's de Vancouver. Il s'y produira les 2, 9, 23 et 30 septembre prochains. Pour rester dans le ton, on va l'écouter interpréter un morceau de Chick Corea, sa version de Chick's Tune qui figure sur son album O Sole Mio, enregistré en 2021 pour le label Cellar Music, dont il est par ailleurs le patron. Pour l'occasion, son confrère américain Eric Alexander lui donnait la réplique au saxophone ténor avec le soutien de Michael Dunn à l'orgue, Peter Bernstein à la guitare et Joe Farnsworth à la batterie.

Vous aurez certainement reconnu Satin Doll de Duke Ellington et Billy Strayhorn. Cette relecture est tirée de l'album From the Heart, la nouveauté du saxophoniste vétéran Houston Person qui nous arrive sous étiquette Arbors. Pour cet album, le saxophoniste ténor s'est entouré d'un quintet de jazz chevronné. La section rythmique est composée du pianiste John DiMartino, du guitariste James Quirilio, du contrebassiste Sean Smith et du batteur Vincent Hector. Le trompettiste Eddie Allen complète cette formation de haut vol. Et fidèle à la philosophie de Houston Person, ce nouvel album met à l'honneur le Great American Songbook, le grand répertoire des standards du jazz. Les arrangements font la belle part, devrais-je dire, aux mélodies intemporelles, aux swings feutrés et à l'expressivité pétrie de soul. Ça ne casse rien, certes, mais c'est très traditionnel et surtout une caresse pour les tympans. Je vous en propose un autre extrait, un autre standard tout plein de tendresse, de nearness of you.

Seeing You Behind My Eyes de et par le contrebassiste Petros Klampanis, une plage de son disque Irrationalities au pluriel. À ses côtés, il y avait Christian Randaru au piano, Bordek Janke à la batterie. Et je garde un souvenir vibrant de la première fois où j'ai vu en concert au Club Upstairs ce musicien, compositeur, arrangeur, réalisateur d'origine grecque, connu pour son mélange de jazz et d'influence folklorique méditerranéenne et balkanique. Il était avec Guillaume Martineau, c'était en 2017, je crois. Petros Klampanis effectue une brève tournée au Québec. On le verra au Vieux-Treuil, à Havre-Aubert, sur les îles de la Madeleine, samedi à 19h30. Il se produira par la suite au Club Upstairs de Montréal le soir du 4 septembre. Et enfin, il prendra part au Festi-Jazz international de Rimouski, où il donnera deux concerts le 5 septembre. D'abord en matinée à la salle d'écoute Audition Music, et puis à 16h30 sous le chapiteau de la place Festi-Jazz Vidéotron. Le revoici avec une piste de son album Minor Dispute, paru en 2015 sous étiquette Inner Circle, Monkey Business. Cette fois, il est accompagné par le pianiste Jean-Michel Pilk, le guitariste Gilad Exelman et le batteur John Hadfield.

Jack, une piste de Live at the Transac, le cinquième album du quartet dirigé par la trompettiste Lina Alemano et le tout premier enregistré devant public, sorti en novembre 2012 sous étiquette Lumo. Ce disque capture l'essence brute du jazz créatif torontois. Le saxophoniste alto Brody West, le contrebassiste Andrew Downing et le batteur Nick Fraser complétaient cette formation. Lisa Alemano mènera ce quartet au Jazz Bistro de Toronto mardi et mercredi soir prochain. Voilà, c'est tout pour notre parcours jazz de ce soir et de cette semaine. Au moment de céder le micro, je vous fais entendre une piste d'un plus récent disque de Lina Alemano, Champignon, tiré de l'album Vegetables, sorti en 2021, également sous étiquette Lumo. Merci à mon indispensable collègue Charles-Antoine Lemay à la technique. Au microphone, à la recherche, au choix musical, c'était Stanley Péan. Je vous laisse au bon soin de Guillaume Hubermont pour mieux vous retrouver si vous êtes couche-tard à 1h du matin pour l'émission Soul la nuit. Quant au jazz, ben on va se donner rendez-vous lundi prochain, 19h. D'ici là, bon week-end, bonsoir et bonne chance.

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5: Ici Guillaume Hubermont. Installez-vous confortablement. Voici la douce mélodie de l'appel du soir qui résonne sur les ondes d'Ici Musique.

Déborah Marshall à la clarinette et Angela Gassin-Hubert au piano. Une arabesque de Germaine Taillefer, un vrai dessin en mouvement pour débuter cet appel du soir. Ici Guillaume Hubermont, très très heureux de vous retrouver. Un appel du soir qu'on poursuit avec un compositeur français du 19e siècle, presque oublié aujourd'hui, Benjamin Godard, un romantique éclipsé par ses collègues Saint-Saëns, Bizet ou encore Gabriel Fauré. Il est né à Paris en 1849, il est d'abord un excellent violoniste et puis il compose énormément. 6 opéras, 4 symphonies, des concertos, une centaine de mélodies, plus de 150 numéros d'opus. On dit de lui en fait qu'il écrivait trop, parfois trop vite, capable de pages magnifiques mais aussi de morceaux beaucoup plus banals. J'ai lu aussi plusieurs moqueries à son endroit de ses élèves, de ses contemporains. Il vivait modestement, Benjamin Godard, avec sa mère, avec sa sœur. Il rêvait de succès, il donnait des cours, il refusait les cadeaux à sa fête. Il demandait de l'argent pour s'acheter du linge et il va mourir assez jeune, 46 ans, de la tuberculose. Et après sa mort, la postérité va surtout retenir de lui les faiblesses de ses opéras, ses morceaux de salon, sa berceuse, la berceuse dans l'opéra Josselin, qui est probablement son œuvre la plus connue encore aujourd'hui. Mais il ne faut pas oublier les qualités de sa musique instrumentale, ses sonates, sa suite pour flûte et surtout ses 3 quatuors à cordes. Alors j'en ai un pour vous, le deuxième en fait, quatuor à cordes de Benjamin Godard, dans l'interprétation du Quatuor Élysée.

Le Quatuor numéro 2 de Benjamin Godard, interprété par le Quatuor Élysée. Vous écoutez l'Appel du Soir en compagnie de Guillaume Hubermont. N'hésitez pas d'ailleurs à communiquer avec moi en passant par l'application audio ou le site internet. J'aime beaucoup vous lire. Direction la Slovaquie, ou plutôt la Hongrie du 19e siècle, dans la ville de Galanta, on va y rencontrer un jeune enfant du nom de Zoltán Kodály. Un enfant qui deviendra un grand compositeur de la première moitié du 20e siècle. Mais Galanta, ce sont les 7 premières années de sa vie. À l'époque de son enfance, la ville faisait partie du royaume de Hongrie, une ville de marché qui était connue pour ses musiciens populaires, notamment pour un orchestre tzigane dont le jeune Kodály a gardé un souvenir très très vif. Et donc plus tard, devenu compositeur, ethnomusicologue aussi, grand collecteur de chants traditionnels, il est retourné dans la ville de Galanta, dans les villages autour aussi de son enfance, pour recueillir et noter des mélodies populaires. Et ça a donné les Danses de Galanta, composées en 1933. Donc des mélodies qui semblent improvisées, mais qui proviennent de ses chants et de ses musiques de son enfance. Donc il y a une évocation folklorique là-dedans, mais aussi tout un travail d'ethnologue. Et il y a surtout, je pense, une volonté poétique de faire revivre un monde disparu. Il y a eu tellement de bouleversements dans cette région-là du monde entre la fin du 19e siècle et la Première Guerre mondiale, l'entre-deux-guerres. Et donc c'est vraiment un monde disparu qui appartient à l'enfance de Kodály qu'on entend dans ses danses de Galanta, qu'on écoute ici, interprétée par l'Orchestre Symphonique de Laval, sous la direction d'Alain Trudel.

Vous venez d'entendre les danses de Galanta de Zoltán Kodály, interprétées par l'Orchestre Symphonique de Laval sous la direction d'Alain Trudel. Et ça dansait fort. Hein. On va changer complètement d'énergie maintenant. L'heure est aux oiseaux, chers amis. Les oiseaux, une source d'inspiration presque inépuisable pour les compositeurs. C'est Takashi Yoshimatsu, un compositeur japonais contemporain qui consacre une œuvre aux oiseaux qui s'appelle « And Birds Are Still ». Pour lui, les oiseaux offrent deux perspectives sur le monde. On peut soit s'élever avec eux pour contempler les merveilles de notre planète, mais on peut aussi constater, une fois dans les airs, l'érosion de ce monde, la misère humaine. « Je vois un ciel peuplé d'oiseaux transparents », dit Takashi Yoshimatsu. De leurs yeux tristes, ils regardent silencieusement tout en bas les êtres humains qui rampent dans une forêt artificielle. Voici donc « And Birds Are Still », une courte élégie pour ensemble à cordes interprétée par le Manchester Camerata sous la direction de Sashio Fujioka.

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Après les oiseaux et cette lumière un peu voilée de Takashi Yoshimatsu, c'était un retour vers une musique chantante de Joseph Souk, Love Song, portée ici par Anouchka et Katharina Hack. Nous sommes à la moitié de notre appel du soir. Allons maintenant à la rencontre d'un tout jeune Schubert de 19 ans, une œuvre de jeunesse donc composée en 1816, la sonate pour piano en mi majeur. Une sonate qui n'a été publiée qu'à son décès 30 ans plus tard et qui a été longtemps la source d'un casse-tête musicologique. Hein. On a à peu près admis aujourd'hui que ces 5 morceaux forment un tout, ce qui ferait en fait de cette œuvre la première sonate complète de Schubert. Il n'est encore à l'époque qu'un jeune adulte, mais on entend déjà cette qualité qu'il a de créer des mélodies comme si elles avaient toujours existé. En voici l'interprétation.

Mathieu Godet au piano et cette sonate de Schubert qu'il a composée alors qu'il n'avait que 19 ans. L'appel du soir se poursuit pour encore une belle demi-heure dans l'Angleterre de la Renaissance avec John Dowland, un compositeur qui aimait, qui assumait la tristesse, qui l'embrassait. C'était un art de vivre, la tristesse, une manière de respirer pour lui. Il a fait en fait des larmes une œuvre qui s'appelle Lacrimée, donc, ou Seven Tears en anglais, en 1604. Sept pavanes qui reprennent et transforment un même motif. Et il dit en préface de cette œuvre, John Dowland, « Si le titre promet des larmes, celles que pleure la musique n'en sont pas moins agréables. D'ailleurs, les larmes ne sont pas toujours versées dans la douleur, car elles accompagnent parfois la joie et l'allégresse. » En tout cas, nous, on va s'attarder à des lacrymées tristesse, les larmes tristes. John Dowland, donc, dans l'interprétation des voix humaines et de Nigel North au luth.

Le Magnificat composé en 1989 par Arvo Pärt avec Kaya Urb, le chœur de chambre philharmonique d'Estonie, et Paul Hillier. Ici Guillaume Hubermont, vous écoutez l'Appel du soir et pour la dernière séquence de l'émission, on part vers l'Islande avec trois pièces de Viktor Oríarnason et Alfeidur Erlag Kunzmundsdóttir. Leur projet commun s'appelle Poème, tout simplement, au pluriel, et s'inspire de la poésie islandaise. Fait dialoguer la voix, le piano et l'espace autour de la voix. On va écouter trois chansons, trois titres qui dessinent un petit parcours très poétique, donc « Le navire de lumière », « La voix » et « Le corps tendu comme une corde de violon ». Trois belles images qui suggèrent une musique très sensorielle.

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À la barre de Soul la nuit, Stanley Péan. Et à notre programme cette nuit, le Sud-Africain Jonathan Butler, Cassandra Wilson en compagnie du saxophoniste David Sanborn, le trompettiste Donald Byrd, Al Jarreau, Sade, Minnie Riperton, The Isley Brothers, Bobby Womack, le saxophoniste Javon Jackson en compagnie de Lisa Fisher. Mais pour lancer le bal, You Know How to Love Me, un des plus grands succès de la chanteuse américaine Phyllis Hyman, sorti en octobre 1979 sous étiquette Arista. Suivra dans les mêmes sentiments Feel Like Making Love, immense classique de la musique soul et du jazz pop, enregistré par la chanteuse Roberta Flack et sorti par la maison Atlantic en juin 1974.

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Sorti en 1972, la version originale de Where is the Love par Roberta Flack et Donny Hathaway avait atteint la 5e place du Billboard Hot 100 et trôné en tête du classement R&B. Cette reprise que je viens de vous faire entendre est tirée du disque Now du saxophoniste Javon Jackson qui avait recruté pour l'occasion la chanteuse Lisa Fisher. Le disque apparu chez Palmetto en 2006. Il y avait également aux côtés de Javon Jackson, David Gilmour à la guitare électrique, Lonnie Smith à l'orgue, Hammond B3, Kenny Davis à la basse et enfin Gregory Hutchinson à la batterie. Enchaînons avec Where Do We Go From Here, une ballade poignante de Bobby Womack sortie en novembre 1981 sur son micro-sillon culte The Poet, édité par le label indépendant Beverly Glen Music. On la retrouve également sur The Last Great Soul Man, une compilation Metro Records. Après cela, il y aura For the Love of You par les Isley Brothers, un méga succès paru en 1975 sur leur micro-sillon The Heat is On. Et effectivement, ce sera chaud.

Je suis vraiment désolé si j'ai fait éclater des verres chez vous. Adventures in Paradise, chanson éponyme du troisième album de la chanteuse Minnie Riperton, paru en mai 1975 sous étiquette Epic. L'année d'avant, Minnie Riperton avait conquis le monde avec son tube planétaire Lovin' You, réalisé par Stevie Wonder. Soumise à la pression de sa maison de disques qui exigeait une suite rapide, Minnie Riperton et son mari, le réalisateur Richard Rudolph, décident de ne pas calquer la formule précédente et de se tourner vers des sonorités plus jazz, mûres et feutrées. Et tiens, parlant de sonorités jazzy et feutrées, voici d'abord Paradise, l'une des chansons les plus emblématiques du groupe britannique Sade, menée par la charismatique chanteuse britannico-nigériane Hélène Folasade Adu. Sorti en mai 1988, le morceau est le deuxième single extrait de leur troisième album Stronger Than Pride, une autre production Epic. Après, nous écouterons Day by Day, une collaboration mémorable entre un autre groupe britannique, Shack Attack, et le vocaliste Al Jarreau. C'est sorti en novembre 1985 à l'origine.

Reprise somptueuse du classique d'Aretha Franklin, Daydreamin', par le regretté saxophoniste David Sanborn, avec la participation de la chanteuse Cassandra Wilson et du bassiste et batteur Marcus Miller. La pièce figure sur l'album à succès Inside, qui a valu à Sanborn le Grammy de la meilleure performance de jazz contemporain en 2000. À l'origine, Daydreamin' avait été écrite et composée et interprétée par Aretha Franklin en 1972 sur son disque Young, Gifted and Black. Écoutons Lost to Love, une perle cachée de la discographie du guitariste et chanteur sud-africain Jonathan Butler, sorti initialement en 1997 sur son album Do You Love Me, un disque N2K. Ça a été réédité au début des années 2000.

classique du jazz funk Falling Like Dominoes du trompettiste Donald Byrd est extrait de son micro-sillon culte Places and Spaces, publié par la firme Blue Note en 1975. Le morceau doit son identité sonore unique à la production de Larry et Fonse Maisel, les Maisel Brothers. Voilà, l'émission tire à sa fin au son de All I Ask, superbe ballade jazz funk instrumentale du groupe américain The Blackbirds, également sorti en 1975. Ce groupe a été formé à la Howard University par nul autre que Donald Byrd. Le trompettiste que nous écoutions juste avant a réuni ses meilleurs étudiants en musique pour créer cette formation et réaliser la quasi-totalité de leurs disques. Cette pièce est issue de l'album le plus célèbre de la formation, City Live, publié sous étiquette Fantasy. Merci à Charles-Antoine Lemay à la console technique, au choix musical, à la recherche, au microphone. C'était Stanley Péan. Bonne fin de nuit et à la prochaine.

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1: Ici Marc Hervieux et bienvenue à C'est si bon en été.

Ben, c'est avec Corinne, Corina, qu'on commence notre émission de C'est si bon cette semaine. Merci d'être à notre rendez-vous. Installez-vous, placez-vous, installez les choses, servez-vous un petit verre de quelque chose. Et on va passer 3 heures ensemble, les 3 prochaines heures, avec de la très belle musique, avec des souvenirs immenses. Et on a commencé avec la très belle voix de Ray Peterson, une des grandes voix pop du début des années 60, qui est née au Texas en 1935 et qui a survécu à la polio pendant son enfance. Et finalement, va se mettre à travailler.

La voix, elle va développer cette voix-là sur 4 octaves. C'est pas rien, c'est impressionnant. Et va avoir de très, très beaux succès. La chanson qu'on vient d'entendre, savez-vous, est produite par un jeune producteur du nom de Phil Spector à ce moment-là. Lui qui a peut-être pas une feuille de route enviable pour le reste de sa carrière, de sa vie, surtout de sa vie personnelle. Mais donc, il va quand même devenir une espèce de légende de la production musicale, ce Phil Spector. La chanson va grimper à la 9e place du Billboard Hot 100 américain. La 3e place au Canada va être vraiment bien classée, même partout à travers le monde, au Royaume-Uni, en 41e place. Et avec cette chanson, ben, il va rappeler un classique du blues, parce que la chanson n'a pas été créée par Ray Peterson. C'est une chanson qui remontait aux années 20 et qui avait été enregistrée en 28 par Bo Carter. Et donc, la chanson a été reprise par plein d'artistes. Mais on se souvient aujourd'hui de la très belle version de Ray Peterson. Pour commencer l'émission, c'est si bon. Eh bien, allons avec Doris Day maintenant pour poursuivre et s'installer pour les 3 prochaines heures avec Everybody Loves a Lover. Bonne émission!

Ben, je ne sais pas si vous vous rappelez de cette chanson, Bobby, ça s'appelle, par Gilles Laflamme et ses chœurs. Ben, ça, moi, vraiment, c'est complètement le néant pour moi à ce nom. Enfin bon, j'ai fait quelques petites recherches tout de même. C'est un exemple quand même important des chansons qu'on entendait au Québec dans les années 60, une époque où les adaptations francophones prenaient beaucoup de place, les chansons sentimentales bien sûr. Mais un détail qui mérite d'être souligné, c'est que cette chanson n'est vraisemblablement pas une adaptation d'un succès américain. Donc, les crédits nous donnent un auteur, un compositeur, Pierre Nollet ou Nollès. La façon que c'est écrit, c'est un peu difficile à savoir la prononciation. Et donc, c'est une chanson originale. On sait très peu de choses sur Gilles Laflamme lui-même. Contrairement aux grandes vedettes de la chanson québécoise, il a laissé très peu de traces dans les archives. Je n'ai rien ou presque rien retrouvé. Enregistré quelques 45 tours avec son groupe, et vous aurez remarqué que on dit Gilles Laflamme, mais c'est une voix féminine qu'on entend dans la chanson Bobby. Donc, si vous avez des détails, je sais, vous êtes mes détectives privés, personnels, écrivez-moi pour me raconter l'histoire de Bobby et de Gilles Laflamme et ses chœurs. Juste avant, c'était Ricky Nelson avec Poor Little Fool. Et on commençait avec Doris Day, la très grande. Doris Day, Everybody Loves a Lover. On poursuit tout de suite avec My Prayer, The Platters. 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

Chapel of Love avec les Dixie Cups. Il me semble que ça donne le goût de boire un crème soda. Ça vous rappelle des souvenirs, ça aussi? Mais en studio, on a été curieux et on s'est dit, le crème soda existe depuis combien de temps? On a été surpris. 1850. 1850, la première recette, c'est de la crème, c'est des œufs, c'est tout ça. Mais finalement, évidemment, avec le temps, ce sont des arômes artificiels qui ont remplacé le goût et mélangé à de l'eau gazeuse. Juste avant le Chapel of Love, Devil or Angel, Bobby V. Et on commençait cette séquence musicale avec My Prayer, The Platters. Maintenant, allons vers Roy Orbison. Il arrive chez Sun Records en 56, veut suivre les traces évidemment d'Elvis et de Johnny Cash. Il va enregistrer, il va atteindre modestement avec sa première chanson, Oobie Doobie, la 59e place du Billboard. Ça se passe pas très bien. Et en deux ans, ben, il n'y a pas vraiment de succès. Sam Phillips, qui est propriétaire du studio, le voit comme un chanteur de rockabilly. Et lui, Roy Orbison, il se voit comme un chanteur de grande ballade. Donc, au bout de deux ans, on se quitte. On laisse tomber cette association-là. Il va, à partir de 58, se retrouver brièvement chez RCA, après ça chez Monument Records, et c'est là que tout va changer, parce qu'en 60, il va faire Only the Lonely, entre autres, et là, ça va être le succès. Et comme je vous disais, il voulait être un chanteur de grande ballade. La preuve, la prochaine pièce qui s'appelle Dream, par Roy Orbison.

Heart and Soul avec la voix de Al Alberts accompagné des Four Aces. Juste avant, Be My Man avec Jill Barber. Et je pense qu'il n'y a que moi ici, en tout cas dans le studio, que ça a dérangé le piano un peu honky-tonk, à la limite désaccordé ou pas très accordé. Est-ce que ça vous a fait ça, vous autres, dans cette pièce de Jill Barber? Et juste avant, Dream par Roy Orbison. On s'en va vers la très, très grande Ella Fitzgerald. Elle va nous chanter Begin the Begin. Wow! Grand classique des classiques qui a paru en 56 sur un album double où elle chante Cole Porter. Un album évidemment qui a contribué à faire redécouvrir les grands compositeurs américains, le fameux Songbooks. Et la chanson date de 1935 tout de même. Il y a une autre version importante puisque la chanson date de 1935. C'est Artisha en 38 qui a connu un immense succès. 6 millions d'exemplaires vendus, c'est pas rien. Mais Ella Fitzgerald va décider de ne pas imiter, bien sûr, la version d'Artisha. Va plutôt être plus élégante, plus nuancée, la diction, la précision. Et va donc avoir sa version à elle qui va avoir aussi un immense succès et qui va nous donner une référence dans ses chansons du Great American Songbook. Et puis maintenant, disons-le, 75 ans plus tard et plus, on aime encore écouter la grande Ella Fitzgerald chanter Begin the Begin.

0: Wow, in the mood, peu importe la façon dont on l'entend, on aime ça. Oh wow, on se lasse jamais de cette chanson. C'est d'abord évidemment un grand monument instrumental, la version de Glenn Miller, bien sûr, de 1939. Elle va d'ailleurs passer 13 semaines au sommet des palmarès américains en 1940 et va devenir probablement un des plus grands succès de toute l'ère du swing. Mais la version qu'on vient d'entendre ajoute quand même une autre dimension. Je ne sais pas si vous êtes d'accord avec moi. Les Motherners, un groupe vocal célèbre qui est quand même associé à l'orchestre de Glenn Miller, qui va transformer ce grand classique en numéro vocal à succès. Donc, le groupe est actif avec Glenn Miller pendant les années 40, apporte des harmonies serrées, un style qui va donner une signature particulière à ce groupe-là. Et fait intéressant, à l'époque, plusieurs maisons de disques ont lancé des versions chantées d'In the Mood, mais il n'y a aucune version qui a dépassé la version instrumentale de Glenn Miller. Juste avant, c'était Me in My Shadow, c'était Frank Sinatra et son grand copain Sammy Davis Jr., deux membres du Rat Pack. Et on avait ce Begin the Begin avec Ella Fitzgerald. Moi, j'adore sa version de Begin the Begin. Une autre chanson, tiens, qui est aussi instrumentale et aussi avec des paroles. On poursuit. Ah, c'est si bon maintenant avec Betty Carter, un extrait de la comédie musicale 42nd Street. You're getting to be a habit with me.
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Oh, wow, quel beau bloc musical. Dans l'ordre entendu, Betty Carter commençait avec l'extrait de 42nd Street, cette comédie musicale à succès de Broadway, You're Getting to be a Habit with Me. Juste après, Stardust avec l'orchestre de Glenn Miller, puisqu'on en parlait. Et à l'instant, Send Me a Pillow. You Dream On. Wow, Dean Martin, quelle chanson magnifique. On est en 1965 et Dean Martin est déjà au sommet de sa popularité. L'année précédente, Everybody Loves Somebody avait détrôné qui à la première place du Billboard? Les Beatles. Et là, je regarde mon réalisateur qui est bien triste de ça, de cette situation-là. Il n'aurait jamais voulu que ces Beatles soient détrônés, mais c'est arrivé. Et la reprise de la chanson va être une espèce de nouveau départ pour Dean Martin parce qu'on va mélanger les styles un peu avec cette chanson. Donc, il va reprendre sa place de grand chanteur. Et le pari est gagnant parce que la chanson va atteindre la 22e place du Billboard Hot 100, la 5e du palmarès Easy Listening et la 16e place au Canada. Et donc, ça sera pas son plus grand succès, cette chanson Send Me a Pillow, You Dream On, mais ça va quand même marquer les esprits et ça va être une continuité puisque, comme je vous disais l'année d'avant, il avait eu une première place avec Everybody Loves Somebody. D'ailleurs, si vous les écoutez une après l'autre, il y a une similitude dans les arrangements et dans le son et même dans les notes, la suite de notes. On pourrait presque chanter une chanson sur l'autre sans trop que ça nous écorche les oreilles. On écoute maintenant les Cordettes, assez si bon, avec Born to be with you. Oh.

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Vous avez peut-être reconnu le son de Guy Lombardo et son orchestre royal canadien avec Kenny Gardner à la voix pour la chanson Harbor Lights. Et depuis le début de l'émission, on parle des orchestres, on parle de Glenn Miller beaucoup. Je me posais la question des cinq grands orchestres de cette époque. Glenn Miller, certainement, Benny Goodman, Duke Ellington, Count Basie, Tommy Dorsey. J'y dirais que Guy Lombardo se placerait quelque part entre 6 et 10, dans la 6e à la 10e place, parce que quand même, c'est important, là, c'est 100 millions de disques vendus, les disques de Guy Lombardo. Mais tout de même, les autres ont laissé une place peut-être un peu plus importante, ceux que j'ai nommés. Quoique, je ne sais pas si j'ai nommé dans l'ordre. Chacun pourrait faire son ordre des 5 orchestres les plus importants de l'époque du swing. Juste avant, oh, la voix très agile de Bobby Vinton pour Mr. Lonely avec son superbe falsetto. Et Born to be with you, les Cordettes commençaient la séquence musicale. Teddy Bear maintenant avec Betty Madigan.

Cette magnifique petite fleur de Sidney Bechet, eh ben oui, qu'on reconnaît au son de son saxophone soprano, bien sûr. Juste avant, Funny Face, c'est le titre de la comédie musicale où on entend What's Wonderful, je devrais le dire comme ça, chanté par Sarah Vaughan. Et on commençait avec Betty Madigan, Teddy Bear. Je vous rappelle que vous pouvez nous écrire à l'émission. C'est facile, vous le faites avec l'adresse courriel, c'est si bon, @radio-canada.ca. Vous pouvez aussi cliquer sur la bulle de conversation sur l'application Radio-Canada Audio, ou vous pouvez faire comme Lise Coulombe, dont j'ai la lettre ici en main, écrite à la main, où elle nous donne de ses nouvelles. Elle nous dit qu'elle aime l'émission, qu'elle l'écoute depuis longtemps, que ça lui remplit le cœur de bonheur, d'amour et de souvenirs. Elle dit « Je vous écris à la main, je communique de cette façon encore aujourd'hui. Je n'ai pas de demande particulière pour une chanson. J'aime tout de votre émission. » Eh bien, merci beaucoup. Ça, c'est vraiment, vraiment très gentil d'avoir pris le temps de nous écrire. Donc, vous pouvez le faire simplement à la maison de Radio-Canada, 1100 Avenue Papineau à Montréal. Et ça finit par se rendre jusqu'à nous. Ça arrive jusqu'à nous en studio et c'est toujours un plaisir de vous lire. On poursuit à C'est si bon avec Joe Williams, I'll Never Smile Again.

Quelle belle voix, Eileen Rogers, une chanteuse canadienne née à Hamilton en Ontario, qui a eu une popularité dans les années 50, autant à la radio, sur disque et à la télévision aux États-Unis, au Canada. Mais wow, quelle belle voix dans cet extrait de Anything Goes, I Get a Kick Out of You. C'est vraiment, vraiment, vraiment magnifique. Juste avant, Lucille Dumont, ça aussi c'était très beau. Quelle belle voix, Si tu viens danser dans mon village, on est en 1951. Et I'll Never Smile Again, Joe Williams, pour commencer la séquence musicale. Ça, c'est magnifique. Alors, je passe à la question du jour et soyez attentifs dans la prochaine séquence musicale. Troisième pièce, je pense que c'est très, très facile à trouver. Moi, j'ai chanté ça toute mon enfance. Mon père me chantait ça. Je chantais ça. On chantait ça dans les scouts, dans les louveteaux. Mais celui qui l'a popularisé au Québec était souvent associé à un chanteur international. Je veux le dire comme ça. Tiens. Soyez prêts à écrire de, comme vous voulez sur les réseaux, sur l'adresse courriel de l'émission, de la façon dont vous voulez communiquer avec nous pour arriver à ne pas gagner de prix spécial, mais simplement notre grand respect d'avoir reconnu qui chantera la troisième pièce du prochain bloc musical.

Ben, vous l'avez reconnu, bien sûr, Paulo Noël. Vous savez que même que Paulo Noël était un grand imitateur de Tino Rossi, c'est la vedette internationale dont je vous parlais. En 1948, il a gagné un concours à CKAC, concours d'imitation de Tino Rossi. Et puis après, ben évidemment qu'on aurait pu vous faire entendre « T'as donc des beaux bebop » ou bien « Oh flip ». Flop, fly, je veux plus rien savoir. Mais on a choisi plutôt cette magnifique chanson, la chanson du petit voilier. Moi, j'ai tellement chanté ça enfant. Mon père chantait ça, nous fredonnait cette magnifique chanson. On est en 1959 pour l'enregistrement. Juste avant, c'était les Andrews Sisters avec I'll Be With You in Apple Blossom Time. Et on commençait avec les Mills Brothers, Daddy's Little Girl. Wow! Oh, c'est magnifique tout ça. On poursuit toujours en musique. Ah, c'est si bon avec Give Me the Simple Life, Dakota Staten.

Wow, Mel Torme qu'on reconnaît peut-être un peu moins dans cette chanson, When the Sun Comes Out, magnifique, très très beau, juste avant Georgia, On My Mind, Floyd Kramer au piano, et The Simple Life, Give Me the Simple Life, Dakota Staton, pour commencer cette séquence musicale. Bon là, je dois me corriger parce que je me fais gronder, je me fais chicaner sur l'adresse de la maison de Radio-Canada, ce n'est pas 1100, mais bien 1000 Avenue Papineau. Montréal, Québec, H2K0C2. Voilà. Écrivez-nous à la main, comme ça. D'ailleurs, j'en ai lu une de Mme Coulombe un peu plus tôt. Tiens, je vous en fais une autre. Une autre que j'ai reçue de Chantal qui nous dit qu'elle aime beaucoup l'émission dans ce monde en constante révolution. C'est apaisant pour elle d'écouter l'émission. Elle dit que le 19h arrive beaucoup trop vite. Et elle nous pose un petit défi. Elle nous demande si on a eu connaissance que René Claude interprétait un peu plus haut, un peu plus loin. Donc, on a fait nos recherches. On a trouvé effectivement que René Claude l'a beaucoup, beaucoup, beaucoup chanté, mais ne l'a pas enregistré. On est même allé fouiller dans les archives de Radio-Canada. Aucune trace d'un enregistrement de René Claude qui chante cette chanson, mais on sait par des preuves dans les listes pour les auteurs-compositeurs que la chanson a bel et bien chanté dans plusieurs de ses spectacles au cours de sa carrière. Voilà, voilà. Et ça sert à ça aussi, puis je sais pas, il y a un plaisir assez extraordinaire de voir et de recevoir une lettre et de la l'ouvrir et de la lire. Wow! C'est old-fashioned, comme on dit en chinois. Voilà, it's been so long. C'est Helen Ward à Cécibon.

Ben, deux très, très belles voix pour ce duo, They Didn't Believe Me. C'est Sammy Davis Jr., bien sûr, et Carmen McRae, qui nous faisait ce cadeau-là aujourd'hui, assez si bon. En plein milieu de cette séquence musicale, Moonlight Serenade, dans une version chantée par Ray Eberly. Encore une fois, on a eu un peu plus tôt à l'émission In the Mood, qui nous a proposé une version chantée. Moonlight Serenade, grand succès instrumental de 1939 de Glenn Miller, composé d'ailleurs par Glenn Miller. Et la chanson va avoir un succès fou à cette époque-là. Et puis aujourd'hui, on s'est dit, tiens, pourquoi pas aller avec la très, très belle voix de Ray Eberly pour cette grande ballade magnifique. Bon, juste cessons d'être un peu trop romantique. Mais pourquoi cesser, vous me direz. J'espère que vous avez dansé, tiens, pendant cette Moonlight Serenade. On ouvrait la séquence musicale avec Helen Ward, It's Been So Long. Maintenant, Alma Cogan qui nous chante Little Things Means a Lot. J'ai Guylaine Guy qui s'en vient, je vous en parlerai, qui chante À Rosemont sous la pluie, une chanson de Raymond Lévesque. J'ai Marilyn May également à venir à l'émission et tant d'autres. Assez si bon.

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Je pense que vous allez être d'accord avec moi que c'est une voix feutrée. C'est magnifique. C'est Marilyn May qui chantait « Too Late Now ». En même temps, mon imagination me porte à vous raconter que pendant que la chanson jouait, moi j'entendais « Have yourself a merry little Christmas ». Et là, je sais que je vais me faire lancer des tomates, puis il y en a plein qui vont dire « Non, il n'en est pas question ».

Marc, d'autres peut-être qui ont fêté le Noël du campeur le 25 juillet dernier diront « Ah ben oui, c'est pas fou, c'est pas fou ». Peut-être ceux qui sont, comme moi, des amoureux des chansons de Noël vont dire que même en été, ça se peut qu'on ait ça dans la tête. Juste avant, à Rosemont sous la pluie, chantée par Guylaine Guy, qui a eu, elle, une carrière phénoménale dans les années 50, élue Miss Télévision, Radio-Télévision, pardon, en 52, va être remarquée par Charles Trenet, va se retrouver à Paris, va enregistrer cette chanson de Raymond Lévesque, bien avant le succès de Quand les hommes vivront d'amour, va faire l'Olympia, Bobineau à Paris, va se retrouver sur la scène avec Charles Trenet, avec Edith Piaf, Louis Armstrong même, va avoir une carrière internationale dans un moment où c'est quand même plus surprenant pour une chanteuse québécoise à l'époque. Et on ouvrait la séquence musicale avec Little Things Mean a Lot avec Alma Cogan. On poursuit à C'est si bon à l'instant avec Thousand Stars, Carrie Young and the Innocents.

In Crowd, Dobie Gray, juste avant You're the One, Vogues. Et on commençait avec Carrie Young and the Innocents pour Thousand Stars. Je vous rappelle, puisqu'on est déjà bien installé dans la dernière heure de l'émission, que vous pouvez nous écrire. C'est facile, c'est cibon@radio-canada.ca. Vous le faites aussi par la bulle de conversation. Vous cliquez sur l'application Radio-Canada Audio et vous êtes en communication avec nous. Puis sinon, vous trouvez d'autres façons. Vous les connaissez, il y a les réseaux, puis il y a la à la main, comme je dis depuis le début de l'émission, nous écrire à la maison de Radio-Canada. On est au studio 48, si vous voulez savoir quand on fait l'émission. On poursuit avec de très belles choses qui s'en viennent à l'émission. René Martel, entre autres, Van Morrison, mais commençons avec Jay Black, Come a Little Bit Closer.

Moi, je pense que c'est une des chansons qui n'a pas beaucoup besoin de présentation, mais Brown Eyed Girl, Van Morrison. Juste avant, Je vais à Londres. Elle non plus n'a pas tant besoin de présentation. René Martel, un de ses grands succès. Et Come a Little Bit Closer, Jay Black commençait la séquence musicale. Maintenant, j'ai un grand, grand succès à vous proposer. Love Me Tender, Elvis Presley. Mais dans une version un peu particulière, en duo avec Barbra Streisand. Le duo est paru en 2014 sur un album un peu spécial avec des surprises, particulièrement parce que Barbra Streisand chante un couplet qu'on n'avait jamais entendu avant, au début de la chanson. Et on se dit, bon, ben est-ce que c'était quelque chose que Elvis avait décidé de ne pas chanter dans la chanson? Non, ça a été créé spécialement pour ce duo et pour laisser la place, évidemment, à Elvis dans cet enregistrement qu'on a de lui qui chante Love Me Tender en 1956 pour le film du même nom. Donc, c'est vraiment, vraiment une surprise qui nous a été réservée. Ça donne quand même un effet assez extraordinaire. Donc, c'est Barbra qui commence pour laisser toute la place et préparer le terrain pour le grand Elvis Presley.

Ah, Diana Krall, vous la demandez souvent. Vous m'écrivez de temps en temps pour demander plus de Diana Krall. La voici avec Between the Devil and the Deep Blue Sea. Juste avant, j'ai deux amours, mon pays et Paris. Mais c'est la version de Chantal Chamberlain cette fois-ci, non pas la version originale de Joséphine Baker. Et Love Me Tender, avez-vous aimé ce duo avec l'ajout au début de cette partie chantée par Barbra Streisand, et puis la voix évidemment chaleureuse de Elvis Presley qui arrive et puis qui nous rassure. Hein, qui... Wow, quelle chanson immense et quel interprète immense, deux interprètes immenses, je devrais dire. Maintenant, j'ai la voix de Maxine Sullivan pour chanter Annie Laurie. Ah, c'est si bon.

Ah ben vous l'avez reconnu, Édith Piaf, mon manège à moi. Waouh, quelle belle interprétation. Vous savez que Édith Piaf en 58 cherche une nouvelle chanson pour son prochain tour de chant et puis on lui présente cette chanson mon manège à moi. Et puis bon, elle est pas tellement chaude à l'idée de chanter ça. Ça a été composé pour le film Mon oncle de Jacques Tati. Et sa première réaction, c'est vraiment je déteste la chanson. Elle appelle d'ailleurs le compositeur, un certain Glansberg, et lui dit en pleine nuit, c'est pourri. C'est comme ça que ça se passe. Et le lendemain, Glansberg vient la retrouver, lui joue la chanson au piano, et cette fois-ci, Piaf est conquise. Bon, c'était un être comme ça, je pense, Édith Piaf. Donc, elle va racheter les droits de la chanson pour l'interpréter sur scène, va l'enregistrer en 58. Résultat, mais comme bien souvent dans les chansons qui ont été un peu malmenées au début, ou en tout cas que les interprètes ne voulaient pas chanter, ben ça devient un grand succès, ça devient même un des plus grands classique de son répertoire, comme quoi elle-même, même la grande Édith Piaf, pouvait se tromper, parce que on sait l'effet de cette chanson-là, on aime chanter, on chante instantanément quand on entend cette chanson. Juste avant, le manège à elle, c'était Cold Cold Heart avec Nat King Cole, et on commençait la séquence musicale avec Annie Laurie, chantée par Maxine Sullivan et son orchestre. Ben, c'est bien parti, c'est si bon, il nous reste quelques pièces encore. Ella Fitzgerald et Louis Armstrong vont nous chanter, si je vous pose la question, quel pourrait être le plus grand duo de leur histoire? Peut-être que vous allez me répondre la chanson qu'on veut vous proposer aujourd'hui à C'est si bon. Eh ben oui, Summertime.

Down to Steamboat Tennessee. On est vraiment dans l'esprit. Vraiment, vraiment le son extraordinaire. Lee Wiley chantait la pièce et juste avant, ben, ce grand duo, plus grand que nature, Summertime, chanté par Louis Armstrong et Ella Fitzgerald, extrait de l'opéra Porgy and Bess de George Gershwin. George et son frère, Ira. Bon, voilà, ben c'est ce qui termine notre émission cette semaine. Merci d'avoir été fidèle au poste et à l'émission, comme toujours. Merci de vos commentaires, de vos suggestions, de vos écritures, de vos messages, de tout ce que vous contribuez à l'émission. Merci Alexandre Bernard à la console, à la réalisation, au choix musical et à toute autre tâche connexe de notre équipe de deux. Nous sommes les deux au poste pour vous faire plaisir et se faire plaisir avec C'est si bon. On se retrouve la semaine prochaine, même heure, même poste. L'été qui tranquillement avance, on va se retrouver déjà pour la rentrée la semaine prochaine, la rentrée de l'automne. Ben enfin, je suis pas sûr qu'on doit dire ça. On va rester en été pendant un petit bout puisqu'il va faire beau jusqu'en décembre, je l'espère. Allez, on se retrouve la semaine prochaine. Salut tout le monde.

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Bonjour à vous, chers amis mélomanes. J'espère que vous allez bien. Je m'appelle François Lemay, vous êtes sur Ici Musique. Et on commence ce matin avec Antonin Dvorak, qui a mis deux petites semaines seulement au printemps de ses 34 ans pour composer sa célèbre sérénade pour cordes. Il était altiste dans l'orchestre des chefs Richard Wagner et Smetana depuis 10 ans, et il a démissionné, Antonin Dvorak, pour se consacrer à la composition. Il ne l'a pas regretté, et nous non plus, je vous dirais. Alors sur ce, on retourne à la suite de sa sérénade pour cordes. Bienvenue à Quand le jour se lève.

l'ensemble Appassionata dans l'interprétation de la sérénade opus 22 de Dvorak qui nous mène aux informations d'ici musique. Je m'appelle François Lemieux, on se retrouve dans quelques secondes.

0: Bonjour, ici Nathalie Babin-Gagnon. Au Québec, les chefs des principaux partis politiques et leur équipe sont à bord de leur autocar en ce deuxième jour d'une campagne électorale de 39 jours. Les chefs seront notamment à Rimouski, en Montérégie, à Sherbrooke et à Québec. Des droits de douane imposés par le président américain Donald Trump se sont imposés comme le thème de ce début de campagne. Par ailleurs, le président américain signa un décret pour renommer le lac Ontario « Lac d'Amérique ». Ce décret s'adresse à l'organisation américaine responsable de la toponymie. Donald Trump ne peut toutefois pas contraindre le Canada à adopter le nom qu'il a choisi. Il a déjà renommé le golfe du Mexique « le golfe des Amériques ». L'homme politique et avocat québécois Jean Allaire s'est éteint à l'âge de 96 ans. Jean Allaire a cofondé l'Action démocratique du Québec, l'ancêtre de la CAQ, aux côtés de Mario Dumont en 1994. Il est aussi connu pour avoir rédigé le rapport Allaire en 1991, qui proposait une décentralisation des compétences fédérales en faveur d'une autonomie plus importante des provinces. Au Népal, les secouristes tentent toujours de retrouver les quelques 1400 disparus dans l'effondrement d'une partie d'un glacier. Des coulées de boue ont dévasté des vallées du pays et de la région chinoise du Tibet. La catastrophe a déjà fait près de 400 victimes, une trentaine de Canadiens manquent à l'appel. Et l'instance dirigeante du soccer européen accuse le président de la Fédération internationale de soccer, Gianni Infantino, de malversations financières. L'organisation s'apprête à déposer une plainte criminelle devant les tribunaux suisses liée à son projet de vendre les éventuels bénéfices de la Coupe du Monde à des investisseurs privés. C'était les informations.
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5: Il est 5h32, 6h32 dans les Maritimes. Bonjour, bonjour, je m'appelle François Lemay et vous écoutez bien sûr Quand le jour se lève.

On poursuit avec le guitariste Miloš Karadžić, l'album Miloš Barok, paru chez Sony. Des perles baroques de Vivaldi, Bach, Handel, entre autres. Moi, j'appelle ça du bonheur en douceur.

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de Mozart. On écoutait le concerto pour flûte et harpe, interprété sur instrument d'époque par Sandrine Chatron, François Lazarevitch et les musiciens de Saint-Julien. Ça fait toute la différence, la qualité des instruments et de l'interprétation. Et vous n'avez pas eu le temps de noter tout ça, mais c'est pas grave, puisque les détails sont disponibles sur Radio-Canada Audio.

Une sonate de Vivaldi, c'était Benoît Loisel et Vincent Boucher. Ça nous mène aux informations. Nous sommes sur Ici Musique. Je m'appelle François Lemay. Pour me donner de vos nouvelles et me faire plaisir, hein, je suis pas difficile à contenter, moi, un petit courriel. Quand le jour, @radio-canada.ca.

0: Bonjour, ici Nathalie Papin-Gagnon. Jour 2 de la campagne électorale au Québec. Les pancartes sont installées, les chefs ont commencé à parcourir les routes de la province à bord de leurs autocars. Les chefs commencent la journée notamment à Rimouski, en Montérégie, à Sherbrooke et à Québec. Les droits de douane imposés par le président américain Donald Trump se sont imposés comme le thème de ce début de campagne. Par ailleurs, le secrétaire américain au commerce a laissé entendre que le gouvernement de Mark Carney avait comme objectif de nuire au Parti québécois en se retirant des négociations commerciales, en invoquant la question de la défense de la langue et de la culture au Québec. Howard Lutnick affirme que le gouvernement Carney a instrumentalisé les Américains afin de nuire au mouvement indépendantiste au Québec et en Alberta. L'homme politique et avocat québécois Jean Allaire s'est éteint à 96 ans. Jean Allaire a cofondé l'Action démocratique du Québec, l'ancêtre de la CAQ, aux côtés de Mario Dumont en 1994. Il est aussi connu pour avoir rédigé le rapport Allaire en 1991, qui proposait une décentralisation des compétences fédérales en faveur d'une autonomie plus importante des provinces. Au Népal, les secouristes sont toujours à la recherche de quelques 1500 disparus dans l'effondrement d'une partie d'un glacier. Au pays, des familles attendent impatiemment des nouvelles de leurs proches, alors qu'une trentaine de Canadiens manquent à l'appel. La catastrophe a fait plus de 470 victimes. Et le roi de Norvège, Harald V, est mort à l'âge de 89 ans. En plus de 30 ans de règne, Harald V a bénéficié d'une grande popularité. C'est le prince héritier Håkon, 53 ans, qui va lui succéder sur le trône. C'était les informations.
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5: Il est 6h32, 7h32 dans les Maritimes. Je m'appelle François Lemay. Sur ICI Musique, c'est quand le jour se lève.

Je parie que vous n'avez jamais entendu la mélodie à la trompette, chanson que ma mère me chantait, mélodie d'Antonin Dvorak, interprétée par la trompettiste française Lucienne Renaudin-Varry et ses complices. On n'est pas loin du compte, parce que la trompette de Lucienne se rapproche beaucoup de la voix humaine. Nouveau lyrisme, c'est le titre de l'album de l'altiste Frédéric Lambert et de la pianiste Chloé Dumoulin, qui nous propose à deux, entre autres, une œuvre de la compositrice Jeanne Landry, qui a vécu en plein cœur du 20e siècle, professeur émérite et titulaire d'une classe d'accompagnement à l'Université Laval à Québec, en plus, comme ça, d'être compositrice. Voici deux de ses poèmes pour alto et piano interprétés par Frédéric Lambert et Chloé Dumoulin.

C'était deux poèmes pour alto et piano de la compositrice Jeanne Landry. C'était Frédéric Lambert et Chloé Dumoulin. C'est tiré de l'album Nouveau Lyrisme, publié chez Leaf Music. On poursuit avec Maurice Ravel. Voici Introduction et Allegro pour harpe, flûte, clarinette et quatuor à cordes.

Introduction et allegro pour harpe, flûte, clarinette et quatuor à cordes de Maurice Ravel, on entendait les chambristes de Montréal. Et c'est toujours agréable, presque autant que ne l'est Olivier Robillard-Laveau, souriant, de bonne humeur. Il est là pour vous faire déjeuner en paix. Je m'appelle François Lemay, moi aussi des fois je souris, sur ICI Musique Classique. Je vous y attends.

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C'est avec la voix de Nana Quinn que s'ouvre l'émission ce matin. Sa composition Oiseau migrateur, c'est vendredi. Je vous souhaite une excellente journée à l'antenne d'ici musique, en général aussi. Aujourd'hui, à Déjeuner en paix, on va encore, découvrir de nouveaux artistes. On a Geneviève Legault aujourd'hui. C'est quelqu'un qui se dit influencé par la musique de Philip Bay, de Gillian Welch, d'Avec Podcast et de Sufjan Stevens. Ça augure bien. On va dévoiler là où la gagnante de notre vinyle de Mal-aimé Soleil, le dernier disque Fragile. On a une copie vinyle à faire tirer. Vous avez encore le temps d'y participer. Je vais vous donner les détails dans quelques instants. Autour de 7h30. Mais vous aurez quand même le temps d'y participer. On aura la musique de Tom Petty et aussi Harmonium. En fin de semaine, ICI Musique va présenter en reprise le documentaire qu'on avait diffusé le 24 juin dernier, lorsque ça a fait un an pile, le décès de Serge Fiori. C'est un documentaire que j'anime. J'ai rencontré à peu près tous les membres encore vivants d'Harmonium pour discuter de l'héritage. Qu'est-ce qui fait que ce groupe, 50 ans plus tard, est toujours d'actualité, est encore une référence pour des jeunes artistes qui ont dans la début vingtaine. Je vous en reparlerai un petit peu plus tard, donc je vous souhaite un bon déjeuner en paix. Voici Marco Emma avec Rose Perron, la pièce Tarot.

Bobby Bazzini avec Élégante Solitude. C'est arrivé un 28 août, nous sommes dans les succès radio ce matin, mais vous allez voir que c'est aussi un prétexte pour réfléchir sur l'importance du symbole de l'alouette pour les Canadiens français. C'est le 28 août 1971 que la chanson « Au chant de l'alouette » interprétée par le groupe Les Carrés qui est devenue la chanson numéro un sur les ondes des radios francophones au pays. « Au chant de l'alouette, je veille et je dors, j'écoute l'alouette et puis je m'endors. » C'est celle-là. C'est pas une composition des Carrés, c'est un groupe formé au Lac-Saint-Jean à la fin des années 60, mais bien une chanson traditionnelle française qui a fait son chemin jusqu'ici. Mais voilà, en entendant la chanson, ça m'a ramené ce lien qui a été fait entre les Canadiens français et cet oiseau, l'alouette. Il y a toutes sortes de liens à faire. Ça va de Félix Leclerc aux louanges en passant par une équipe de football canadien. Pourquoi l'alouette est devenue ce symbole des francophones au Canada? Comment ça s'est fait? Tout part de la chanson folklorique française, québécoise, il y a encore un débat. Cette chanson folklorique est aux allures de comptine. Alouette, gentille alouette, je te plumerai le bec, je te plumerai le bec. C'est ici que ça fait débat, là. Selon l'ethnologue Marius Barbeau, la chanson viendrait de France, sauf que la première preuve écrite de cette chanson existe dans un livre publié par l'Université McGill à Montréal en 1879. Donc, ça pourrait venir aussi d'ici. Il y a débat. Chose certaine, on y parle d'une alouette qui, au fil du texte, se fait voler pas mal tout. On la dépouille de ses plumes, de son bec, la tête, les ailes, la queue, le dos. Il lui reste plus grand-chose à la fin de la comptine. Et ça peut symboliser les Canadiens français d'une autre époque qui se faisaient exploiter par les Canadiens anglais. Et Félix Leclerc décide de composer l'alouette en colère en 1970, alors que le Québec vit les événements de la crise d'octobre avec le Front de libération du Québec. Ici, l'alouette est fâchée. Elle ne veut plus se faire exploiter. On est dans une montée du nationalisme au Québec. Et à peu près en même temps, les Carrés arrivent avec Au chant de l'alouette qui devient numéro un. Aujourd'hui, Les Louanges va reprendre cette image sur son disque Alouette. C'est vraiment mon disque obsession du moment. Je pense que je vous en parle à chaque jour à peu près. Pour Les Louanges, ben l'alouette en 2026 se souvient peut-être plus trop d'où elle vient. On va écouter tout ça, mais on débute avec la version d'Au chant de l'alouette des Carrés. C'était la chanson numéro un des Palmarès Radio il y a 55 ans. Jour pour jour.

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1: Félix Leclerc avec Alouette en colère, les louanges avec Alouette, as-tu oublié? Et puis les Carrick, qui étaient numéro un des radios francophones il y a 55 ans, jour pour jour, avec cette pièce au chant de l'Alouette. Voici maintenant Catherine.

abrite une chanson de La Steppe en compagnie de Noémie Kayser. Et juste avant, c'était Kathleen. On se dirige vers le bulletin d'information. Je vous donne tous les détails pour ce tirage. On fait tirer une copie vinyle de l'album Fragile, le disque Mal aimé Soleil a sorti au printemps dernier, groupe que j'aime bien. Je vous pose une question toute simple. Hier, j'ai fait jouer une chanson de Mal aimé Soleil. Peut-être que vous les avez découvert. Je vous demande comment vous avez découvert Mal aimé Soleil. En spectacle, à la radio, des amis, lors d'un concours. Bref, petite réponse toute simple, vous nous écrivez via la bulle de conversation. Vous pouvez utiliser l'option courriel ou texto. On va dévoiler le gagnant autour de 8h30 environ. Ça vous donne une heure pour participer au tirage. C'est l'heure du bulletin d'information, bougez pas. On se retrouve tout de suite après.

Bonjour, ici Nathalie Babin-Gagnon. Première promesse, premières attaques. Pas de doute, la campagne électorale est bel et bien commencée au Québec. Les chefs de parti s'activent et visiteront plusieurs régions aujourd'hui, notamment le bas du fleuve, la Montérégie, l'Estrie et la capitale nationale. Le lancement de la campagne hier a été marqué par la guerre commerciale entre le Canada et les États-Unis, qui s'annonce comme un thème récurrent de la campagne. Pendant ce temps, la campagne électorale retient l'attention du secrétaire américain au commerce. Howard Lutnick affirme que le premier ministre Mark Carney a voulu nuire au Parti québécois en se retirant des négociations avec Washington. Il trace le même parallèle avec la campagne référendaire en Alberta. Selon lui, Ottawa a instrumentalisé les Américains pour arriver à ses fins. Ottawa financera 64 nouvelles chaires de recherche au pays. La ministre de l'Industrie, Mélanie Joly, a annoncé hier une enveloppe budgétaire de plus de 500 millions de dollars qui vise à attirer des chercheurs de renommée mondiale dans les universités canadiennes. Après 6 mois de guerre, l'Iran se dit toujours ouvert à la diplomatie avec les États-Unis. Téhéran affirme que la campagne américaine de pressions économiques ne fera pas plier la République islamique. Les négociations sont dans l'impasse depuis que le protocole d'accord entre les deux pays a volé en éclats le mois dernier. Et au Népal, un nouveau bilan porte le nombre de victimes à 540. Les équipes de secours tentent toujours de retrouver près de 1000 personnes disparues dans l'effondrement d'une partie d'un glacier. Une trentaine de Canadiens manquent à l'appel. C'était les informations de Radio-Canada.

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C'était la maison d'Alice de Léa Saint-Pierre. Vous déjeunez en paix sur ICI Musique. Il est 7h36. 8h36 dans les Maritimes. Je vous souhaite un excellent vendredi. Voici Ariel Soucy avec Nid de vie.

Elle s'appelle Méandre, sa pièce Bonjour Solstice, et juste avant, Ariel Soucy. On a une nouveauté pour vous, c'est Geneviève Legault qui a sorti son troisième album le 21 août dernier. Je la connaissais pas du tout. Quand même trois disques. Elle s'est dit influencée par Philippe B, par Gillian Welch, avec Podcast et Soufiane Stevens. Tout de suite, ses références m'ont interpellé. Je comprenais qu'on est dans de la musique folk, mais avec un certain raffinement. Et cette pièce, Drapeau blanc, parle, bon, ça le dit, là, Mitsu a déjà une chanson qui s'intitulait Drapeau blanc. Ici, c'est Geneviève Legault qui chante Mettons la misère en berne. Soyons drapeau blanc tous en même temps. C'est un appel au rassemblement. Et j'écoutais la chanson, ça me rappelait ce que John Lennon chantait sur la pièce Imagine. Si collectivement on se met ensemble, on peut changer les choses. Imaginez si on était tous drapeau blanc en même temps, qu'on éliminait les guerres, qu'on y allait avec la justice sociale, qu'on mettait la misère en berne, comme elle chante. Musicalement, et même sa voix, ça m'a rappelé ce que faisait Eve Cournoyer dans les années 2000. Je trouve que la défunte musicienne Eve Cournoyer, c'est même genre de voix, de texte, même genre de mélodie. C'est très bien fait. Et je fais lien avec John Lennon sur ce même disque de Geneviève Legault. On retrouve une pièce qui, justement, est une lettre à John Lennon. Donc, il y a quand même un lien ici à faire. Voici Geneviève Legault avec Drapeau blanc.

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Vous venez d'entendre dans l'ordre Geneviève Legault, Mélina Lecky, Jean Leloup ainsi que Laura Nicoué. On enchaîne avec Bye Paroula. C'est une formation formée par des musiciens qui viennent d'un peu partout dans le monde. Vous avez le chanteur et bassiste Loïc qui vient du sud de la France, le guitariste Sébastien qui vient du Chili et le batteur Sergio qui vient d'Italie. Ils sont installés à Montréal et ont lancé l'album Something Out of Nothing en juin dernier. C'est un album majoritairement anglophone, mais on y retrouve cette pièce en français, Quand vient le soir, à laquelle participe Adèle Trottier-Rivard. Le nom du groupe, Bye Paroula.

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Fait comme si tout allait bien est une composition d'Alex Leblanc. Il y a eu juste avant Charlie, une pièce chantée en duo, Valence et Ariane Roy. En 1994, Tom Petty lance son disque Wildflowers. C'est un disque qui l'amène à vivre beaucoup de changements. Il se remet en question, Tom Petty, au milieu des années 90, puisque bon, 94, c'est l'explosion du grunge. Il a vu Kurt Cobain, Eddie Vedder devenir des rockstars. Il se sent un peu vieillissant, mais en même temps, il se reconnaît et a envie de changement. Il veut plus de liberté. Donc, il décide de changer de réalisateur. Il appelle Rick Rubin. Ce fameux Rick Rubin, ça fait deux fois j'en parle cette semaine, le même qui avait travaillé avec Johnny Cash sur la série American Recording dans les années 90. Rick Rubin qui avait travaillé avec les Beastie Boys, Public Enemy, Run DMC, Slayer, Red Hot Chili Peppers, se ramène donc avec Tom Petty qui décide de lancer le disque sous son propre nom, un album solo de Tom Petty sans ses Heartbreakers. Ce qui est plus ou moins vrai, parce qu'en réalité, les Heartbreakers sont pas mal tous sur l'album. C'est juste que Tom Petty voulait cette liberté. Il se dit, OK, c'est un disque solo, c'est moi qui décide ce qu'on va faire avec Rick Rubin. Donc, on partage pas les décisions à 5 ou à 6. Par contre, il va décider de virer son batteur, Stan Lynch, qui joue avec les Heartbreakers depuis toujours. Et il y a un documentaire qui existe sur Amazon Prime, Tom Petty, Somewhere You Feel Free, ou la fabrication des fleurs sauvages en français. C'est sur la fabrication de ce disque Wildflowers. Et on explique que lorsqu'il a viré son batteur, Stan Lynch, là, c'était les auditions pour trouver le nouveau batteur et c'était top secret. Les batteurs se faisaient approcher en disant « Il y a des musiciens qui cherchent un nouveau batteur. On peut pas te dire c'est qui. Rends-toi à tel studio à telle heure. » Fallait pas que la rumeur se répande comme quoi que Tom Petty auditionnait des nouveaux batteurs. Donc, le batteur qui était sélectionné, Steve Ferran, est arrivé en disant « Ah, oh, c'est pour vous autres que je m'en viens jouer! » Et il a eu le contrat. On écoute Tom Petty avec Time to Move On, un titre qui justement laisse entendre qu'il était temps de passer à autre chose pour Tom Petty.

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La formation Véranda avec Sans Ardillon et juste avant Bach de Richard Desjardins. Vous déjeunez en paix sur IC Musique. On poursuit avec Dorothée Ashby, une harpiste jazz américaine. Son album Afro-Harping a été lancé à la fin des années 60. C'est la scène jazz underground de Chicago. C'est un disque qui mélange la musique funk, le jazz, le soul. Elle joue de la harpe. Voici Dorothée Ashby.

0: Fallait pas nous inviter, c'est une collaboration Pierre Lapointe Voyou sur le disque 13 chansons démodées pour ceux qui ont le cœur abîmé de Pierre Lapointe qui est en concert symphonique ce soir du côté de Joliette, c'est les infos.
1: Bonjour, ici Nathalie Babin-Gagnon. Les chefs et les candidats s'activent au jour 2 de la campagne électorale au Québec. Ils sont dans plusieurs régions, notamment le Bas-du-Fleuve, la Montérégie, l'Estrie et la Capitale-Nationale. Le lancement de campagne hier a été marqué par la guerre commerciale entre le Canada et les États-Unis, qui s'annonce comme un thème récurrent de la campagne. Par ailleurs, l'administration Trump s'invite dans la campagne électorale québécoise. Le secrétaire au commerce, Howard Lutnick, accuse Mark Carney d'avoir torpillé les négociations afin de nuire au mouvement indépendantiste au Québec et en Alberta. Washington accuse Mark Carney d'avoir agi pour des raisons politiques. Au Népal, les secouristes sont toujours à la recherche des quelques 1500 disparus, deux jours après des crues meurtrières provoquées par l'effondrement partiel d'un glacier. Des coulées de boue massives ont dévasté des vallées de l'Himalaya. Une trentaine de Canadiens manquent à l'appel. La catastrophe a fait plus de 550 morts. L'homme politique et avocat québécois Jean Allaire s'est éteint à 96 ans. Jean Allaire a cofondé l'Action démocratique du Québec, l'ancêtre de la CAQ, aux côtés de Mario Dumont en 1994. Il est aussi connu pour avoir rédigé le rapport Allaire en 1991, qui proposait une décentralisation des compétences fédérales en faveur d'une autonomie plus importante des provinces. Et le roi de Norvège, Harald V, est mort à l'âge de 89 ans. En plus de 30 ans de règne, il s'est distingué par sa simplicité et sa modestie, ce qui lui a valu une grande popularité. C'est le prince héritier Hakon, 53 ans, qui lui succédera sur le trône. C'était les informations de Radio-Canada.
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0: Les voix de Félix Diot et Evelyne Brochu sur « C'est pire et c'est mieux ». Vous écoutez Déjeuner en paix sur Ici Musique, il est 8h36, 9h36 dans les Maritimes. Je vous souhaite un excellent vendredi et on dévoile à l'instant le ou la gagnante de notre vinyle du groupe Mal Aimé Soleil. Une copie vinyle de leur album Fragile, paru au printemps dernier, c'est Valérie Gagnon qui remporte notre vinyle de Mal Aimé Soleil. Je demandais comment vous avez découvert le groupe. Elle nous écrit « Bonjour, j'ai découvert ce magnifique groupe en voguant sur Spotify à la recherche de musique québécoise. J'adorais faire spinner leurs galettes dans mon salon. » Ben ça va se faire, Valérie Gagnon. Content de voir que vous découvrez de la musique québécoise sur Spotify puisque les plateformes, avec raison, sont souvent pointées du doigt pour justement ne pas mettre la musique francophone de l'avant. Faut fouiller un peu. Vous le faites, Valérie. C'est tout à votre honneur. Félicitations. On va vous contacter pour vous envoyer le vinyle. On enchaîne avec Claude Léveillé, un classique. Frédéric.
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formation suédoise Dina Hogan, précédée de la formation québécoise Allô Fantôme. Le 24 juin dernier, c'était l'anniversaire du décès de Serge Fiori, qui est décédé le 24 juin 2025, évidemment. Et Radio-Canada diffusait pour cette journée un documentaire. Il y avait deux parties. En fait, c'est le même documentaire, mais fait différemment sur Ici Première et Ici Musique. Beaucoup plus de musique sur le documentaire Ici Musique, plus de blabla sur Ici Première. On a rencontré les membres fondateurs, Louis Valois, Michel Normandeau, tous les musiciens, Serge Lacat, Pierre Desgnaux, Libert Subirana, Monique Fauteux sont là. Et le but, c'était de comprendre qu'est-ce qui a fait la magie du son harmonium. Parce que bon, on connaît le contexte social, la révolution de l'époque au Québec dans les années 70, mais le magazine Rolling Stone américain a classé, si on avait besoin d'une cinquième saison, au 35e rang des meilleurs disques progressifs de tous les temps. Et pour les gens de Rolling Stone, le contexte social, le français, tout ça, ça compte pas. Qu'est-ce qui fait donc que ce disque était si réussi, que le son d'harmonium en général l'est? Donc, ça sera présenté en reprise sur Ici Musique ce dimanche à midi. C'est 2 heures, un voyage complet dans la musique d'harmonium. On les écoute avec 100 000 raisons.

Darvaza est une chanson de Bourbon et il y a eu harmonium puisque le documentaire sera présenté en reprise sur Ici Musique ce dimanche à midi. Documentaire sur la musique d'harmonium. Je m'appelle Olivier Robillard-Lavaux. Merci d'avoir été à l'écoute. Je remercie Catherine Gué, ma réalisatrice, Alejandro Magaña Martinez également qui nous a donné un coup de main. C'est Toulouse qui nous amène à l'effet Pogonat. Que la fin de semaine soit bonne pour vous. Et à lundi.

Couvert de confettis, on va vivre ensemble ce matin les textes de Beck, analysés par notre poète préféré Daniel Leblanc-Poirier. Des nouvelles de Bachaboulat, un gros plan sur le nouvel album de Prince, oui, et une primeur d'Angèle.

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1: On prend des nouvelles de Basha Bulat, cette chanteuse folk montréalaise d'origine polonaise qui nous invite encore une fois dans son palace. Cet endroit qui déborde d'amour, de souvenirs, de rêves, d'espoir, mais aussi de poils de chat et de papier peint ouest-allemand. Bajas Palat, Palace, oui, c'est le nom de son dernier album qui est inspiré de son appartement douillet, de son local de répétition qui est délabré et de l'intérieur de sa tête. En 2022, la vie de Basha Bulat a changé. Elle est devenue mère et elle a pris le temps de s'arrêter. Elle a pris une pause. Elle a déménagé aussi et elle a pu écouter ses propres pensées. Donc, cette réflexion-là s'est poursuivie avec Bouquet, un nouveau mini-album qui sort aujourd'hui. Et on y retrouve des versions acoustiques de quelques chansons de Basha Bulat. Donc, Basha Bulat reprend la route dans les prochains mois. Elle va faire une grande tournée canadienne, 23 dates, où elle va revisiter son répertoire à la guitare, au piano et à l'auto-harpe. Elle va s'arrêter dans 4 provinces et 1 territoire, 11 spectacles au Québec, 7 en Ontario, 3 en Colombie-Britannique, l'Alberta, le Yukon, et elle sera de passage aussi à Pop Montréal le 25 septembre. Donc, on écoute une version, une reprise, revisitée, dépouillée d'une chanson de Basha Bulat.

0: festival.
1: On s'en va dans les ruelles de Montréal où va avoir lieu le Festival des arts de ruelle. Ça commence demain, ça se termine le 13 septembre. C'est un festival qui transforme littéralement les ruelles de Montréal en scène à ciel ouvert. Et le volet musical cette année est particulièrement éclectique. Il y a Calamine, France d'amour, Barbada. Il y a des DJ aussi. Chaud Sauvage va jouer les DJ. Nectar Palace, Virginie B, Super Plage, Qualité Motel. Le Festival des ruelles de Montréal réunit 300 artistes professionnels qui vont investir 10 quartiers de Montréal, notamment Saint-Michel, Villeray, Mercier, Hochelaga, Rosemont, Petite-Patrie, Saint-Léonard, Montréal-Nord, Côte-des-Neiges. La grande majorité des activités sont vraiment gratuites, mais il n'y a pas que de la musique, il y a aussi du cirque, de la danse, du théâtre, de l'art de rue, des installations. On écoute Virginie B qui sera du Festival des arts de ruelle le 12 septembre.

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1: On part à la découverte de la protégée de The Weeknd, la chanteuse R&B Cherry, une fille d'immigrants éthiopiens qui a grandi à Scarborough dans l'est de Toronto. Elle a été portée par les chants d'église quand elle était petite. Ses deux parents étaient choristes à l'église. C'est en 2016 que son destin bascule. Elle fait une reprise de Rihanna qui devient virale et qui attire l'attention de Abel Tesfaye. C'est qui Abel Tesfaye? Ben, c'est The Weeknd qui lui aussi a grandi à Scarborough. Sa mère est proche de la famille, donc leur famille se connaissent. Et Cherry devient officiellement la première femme à être signée sur le label de The Weeknd. Elle lance deux excellents mini-albums et elle passe les années suivantes sur la route, faisant les premières parties de qui? Ben, de The Weeknd et de Maria the Scientist. Elle apparaît aussi très discrètement, c'est vraiment très discret, sur l'album Hurry Up Tomorrow de Monsieur Fin de Semaine, son mentor. Au printemps 2026, Cherry franchit un nouveau cap. Elle lance son premier album complet, un projet très sensuel, atmosphérique. Elle est actuellement en tournée, va s'arrêter à Toronto dimanche. Voici Cherry. Oh.

Oui, Peter, qui, au début des années 2010, a contribué à ramener les solos de saxophone à la mode. Merci, Peter. Et vous pouvez m'écrire, bien sûr, sur Radio-Canada Audio. Vous cliquez sur le phylactère qui est juste à côté de ma photo. Fugue.

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1: C'est une minute qui a un bon sens de la répartie. Je voudrais rendre hommage au sens de la répartie de Dolly Parton. Dolly Parton, qui avait vraiment beaucoup d'esprit, beaucoup d'humour, beaucoup d'autodérision. Elle était capable de rire d'elle-même et elle avait vraiment une capacité à répondre à n'importe quelle question en entrevue. Et là, donc, j'ai lu certaines des meilleures citations de Dolly Parton. En voici quelques-unes. Alors, Dolly Parton a dit « J'ai une assez belle peau pour mon âge. Et je pense que c'est en grande partie grâce à la graisse de bacon. Mm-hmm. » Elle a aussi dit, Dolly Parton, « Ça coûte beaucoup d'argent d'avoir l'air aussi cheap. » Tout le monde me demande toujours combien de temps tu mets pour te coiffer. Elle dit « Comment je pourrais le savoir? Je ne suis jamais là. » Elle a aussi dit « Oui, je suis favorable au mariage gay. Ils ont parfaitement le droit d'être aussi malheureux que les hétérosexuels. » Bon, bravo Dolly. Elle dit « Quand j'étais avec Andy Warhol, je me suis dit « Mon Dieu, sa perruque a l'air encore moins chère que la mienne. » Les gens me demandent « Comment faites-vous pour avoir l'air aussi jeune? » Je leur réponds « Un bon éclairage, de très bons médecins et beaucoup de maquillage. » Et finalement, elle dit « Mes faiblesses ont toujours été la nourriture et les hommes. » Dans cet ordre. Merci, Dolly.

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Pour faire suite aux citations de Dolly Parton dont je parlais il y a quelques minutes, Rachel de Montréal m'écrit qu'elle a entendu Dolly Parton dire qu'à la question « Que faites-vous en premier au réveil? » elle a répondu « Je m'habille et je rentre chez moi. »

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1: Gros plan sur le nouvel album de Prince. Oui, est-ce que ça se peut, nouvel album de Prince? Ben, en fait, c'est la 4e parution posthume du prince du funk, de l'artiste connu sous le nom de Prince, formerly known as Prince, qui est mort le 21 avril 2016. Et donc, ça s'appelle Timeless. C'est une compilation, 9 enregistrements studio, un enregistrement en concert qui couvre toutes les décennies de la carrière de Prince, des années 70 jusqu'aux années 2010. Deux des chansons sont des versions antérieures ou alternatives de chansons déjà sorties du vivant de Prince. Parmi celles-ci, il y a With This Tear, qui a été écrite par Prince, enregistrée aussi par Prince en 91 dans ses studios, mais aussi enregistrée par Céline Dion ensuite en 92. Elle l'avait enregistrée avec ses propres musiciens. Il y a des pièces originales aussi, Stone, Calabama, bref, il y a beaucoup de pépites qui dorment dans les voûtes personnelles de Prince. Je rappelle qu'on parle quand même d'un des artistes musicaux les plus populaires et les plus influents de tous les temps, qui a vendu plus de 100 millions de disques au cours de sa carrière. Ne manquez pas demain l'émission Samedi R&B avec Corneille. C'est une émission spéciale autour de l'œuvre de Prince. C'est donc à 14h sur nos ondes. Voici cette nouveauté du Prince.

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1: Oui, une primeur d'une autre artiste belge, parce qu'on écoutait une reprise de Alors on danse de Stromae, bien sûr, qui est peut-être l'artiste belge le plus connu de sa génération. Mais Angèle est pas loin de Stromae. Elle est méga, méga connue. 4 milliards d'écoutes à l'échelle mondiale. Elle a fait son duo avec Dua Lipa. Elle a fait, bien sûr, cette collaboration hyper remarquée pendant la cérémonie de clôture des Jeux olympiques de Paris avec Phoenix et défunt Kevin qui est mort cet été. Elle avait repris Night Call, son grand succès, et c'est devenu encore une fois un encore plus grand succès, peut-être même que l'original. Donc, c'est une des artistes européennes les plus influentes de sa génération, et elle revient avec un nouveau morceau qui s'appelle Une seule vie. Morceau très électro, une nouvelle pièce qui ressemble vraiment à l'esprit de son prochain album, Instinct, qui va sortir le 16 octobre. On a super hâte. Et donc, elle va encore plus vers l'électro, encore plus vers le dance même, je dirais. C'est sur la pièce What You Want avec le duo français Justice, c'est ce qu'elle nous proposait. Sur Dis-le aussi, une autre de ses nouvelles pièces. Bref, ce retour d'Angèle s'annonce très intriguant et très excitant. Et on attend aussi l'annonce d'une éventuelle tournée et peut-être d'un spectacle de ce côté-ci de l'océan. Donc voici, en grande primeur aujourd'hui, la nouveauté d'Angèle, Une seule vie.

Au studio 3 de la nouvelle maison de Radio-Canada à Montréal, on se prépare à plonger dans quelques minutes dans l'œuvre de Beck, dans les textes de chansons de Beck.

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2: On retrouve le poète Daniel Leblanc-Poirier. Salut Daniel!
3: Allô Catherine!
2: Alors Beck, qui est un de mes artistes préférés de tous les temps, lance un nouvel album le 18 septembre. J'ai très très hâte. Ça devrait être une suite logique à son album Sea Change, qui est un de mes préférés de Beck. Et on trouvait que c'était une bonne occasion de se replonger dans son œuvre, mais particulièrement dans sa poésie.
3: Des textes, Catherine, qui sont souvent automatiques. D'une écriture qui s'appuie souvent sur la spontanéité. Il faut dire que Beck, il vient d'un milieu très artistique. Son père est un chef d'orchestre, un arrangeur musical. Oui. Sa mère était dans l'entourage du Velvet Underground avec Andy Warhol. Mm-hmm. Donc, il a grandi là-dedans, toujours à la recherche de nouvelles formes d'expression. Il a commencé à chanter dans les autobus à Los Angeles. Il embarquait avec sa guitare dans l'autobus. Il se mettait à chanter. Des fois, il y a du monde qui l'insultait. Selon ce que le monde disait, il adaptait son texte. Oui. Il se mettait à improviser.
2: C'est un très bon improvisateur et ça s'entend dans ses textes aussi parce qu'il y a un côté surréaliste qui va avec l'improvisation.
3: Exactement. Puis ça, c'était dans l'autobus, mais il a développé un talent pour faire ça. Puis il le fait en studio aussi. C'est ça qui est assez surprenant en explorant différents types de musique, le rap, le folk, le funk. Différents types d'écriture et un sens de parler du quotidien un peu, comme on a parlé un peu tantôt, dans une culture anti-folk un peu, une façon de parler des affaires bien concrètes, bien simples.
2: Et des personnages très colorés, très excentriques souvent.
3: Une écriture multidimensionnelle. Écoutons un extrait.

0: Ah, le robot. Mais c'est ça qui est beau aussi avec Beck, c'est qu'il est capable d'être rocker, d'être disco, d'être rappeur, et il est toujours crédible et il a toujours une signature propre à Beck.
1: Oui, beaucoup d'exploration. C'est quelqu'un qui a exploré différents types de créations. Il avait été à New York City au début avant de commencer sa carrière. Il a rencontré des gens là-bas. Et il revenait à Los Angeles un peu découragé de ne pas avoir réussi à percer. Ah. Pas un sou. Il vivait dans un genre de hangar avec des rats qu'il raconte lui-même. Oui. Donc, il traînait dans les bibliothèques. Il s'est même présenté à l'université avec une fausse pièce d'identité pour avoir accès à des cours gratuits. Donc, il assistait à des cours. Il s'est mis lié d'amitié avec un professeur de littérature et sa femme. Il jouait dans les bars et là, sa vieille aptitude d'être capable d'improviser lui servait beaucoup. Il dit, Beck, quand il se mettait à jouer puis que le monde n'écoutait pas, il dit, je vais changer les paroles, juste voir

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3: Lui-même, de ne pas être capable de rapper.
4: Oui. Donc, il disait qu'il était un perdant, qu'il avait tout raté.
3: Il a tout raté, c'était dramatique au bout. Puis c'est devenu une des chansons les plus connues de Beck. Écoutons un extrait.
4: Oui.

0: On n'a pas entendu ma phrase préférée de cette chanson-là, qui est « Get crazy with the cheese whiz ». Deviens fou avec le cheese whiz, le fromage fondu.
1: Oui, avec Denis Vanier avait fait une référence aussi dans La Nuit de la Poésie au fromage Kraft. Vous allez l'écouter sur YouTube, je ne peux pas le dire en ondes, qu'est-ce qu'il dit.
0: OK, parfait.
1: Mais c'est très beau. Après cette belle chanson, Beck s'est mis à faire la tournée des festivals. Mais là, lui, il avait peur d'être un one-hit wonder.
0: Mais c'était le risque.
1: Oui, ça fait que là, il s'est dit, on se présente devant le public, on va s'arranger pour qu'il nous remarque. Et il y a le guitariste jouait la guitare à l'envers, les cordes face à lui. Le drummer mettait ses
0: cymbales. La guitare à l'envers, on dirait que je comprends pas comment ça se peut.
1: Il dit, ouais.
0: Il avait des très longs bras.
1: Il virait sa guitare face vers lui.
0: Oui, oui, oui.
1: Donc, je sais pas moi non plus.
0: Non.
1: Beck, il se dit, il jouait sa chanson Loser. Ça fait que là, il disait, bon, je vais changer les paroles encore. Il dit, juste, tu sais, pour pas que le monde soit trop, ils m'attendent trop à la même place. Et là, il s'est dit, faut que j'enregistre un autre album. Ça fait qu'il s'est rentré en studio avec des musiciens. Il travaillait 16 heures par jour. Il recommençait toujours avec le souci. Là.
0: Mais c'est un perfectionniste là, de haut niveau.
1: Exactement. Puis les musiciens étaient découragés. Il fait recommencer.
0: Il décourageait tout le temps ses musiciens. Hein.
1: Oui, mais au final, ça donnait de la qualité.
0: Mais oui.
1: Parce que l'album a été nommé pour le Grammys de l'année. Donc, c'était... lui, Beck, quand ça a commencé à pogner comme ça, là, le monde a commencé à le reconnaître dans la rue. Là, il s'est dit, OK, wow, c'est devenu plus gros que je pensais. Ils ont vendu 2 millions d'exemplaires. Et les critiques ont dit que c'était pas un one-hit wonder finalement. Écoutons un extrait.

0: Devil's Haircut, un autre grand succès de Beck.
1: Très bon. Un petit côté Nirvana hein, là-dedans.
0: Oui, mais ben ça a été dans les chansons les plus rock de
1: c'est
0: Beck.
1: Ça, du côté grunge.
0: Je l'ai interviewé, j'ai eu cette chance
1: Beck?
0: D'interviewer. Oui, okay. Beck, oui. Et c'est vraiment quelque chose... Il a cet esprit, le même esprit qu'on retrouve dans ses textes là, dont on parle, le surréalisme, ouais. Il est comme ça. Il est... t'as l'impression qu'il débarque d'une autre planète, que c'est un extraterrestre. Il est super gentil, très joyeux, très doux, mais complètement à côté du monde réel.
1: Mais je dois dire que dans ma recherche, à toutes les fois que j'ai trouvé une citation de lui, elle était complètement loufoque. Ça fait comme c'est pas une citation normale, jamais.
0: Non.
1: Fait que là, après son grunge de même, là, ça a pogné fort. Il s'est dit, bon, faut que je fasse un nouvel album. Mais là, je voulais quelque chose de festif, quelque chose avec des paroles débiles, un son débile, il a dit. Ça fait qu'encore une citation débile.
0: Débile.
1: Là, ça fait que là, il s'est rassemblé qu'un groupe de musiciens chez lui. Puis encore la même histoire, ça tourne en rond. Mais lui,
0: il décourageait les musiciens.
1: Oui. Mais lui, il voulait faire de la soul.
0: Oui.
1: Ça fait que là, il s'est dit, bon. Il dit, qu'est-ce que j'aime de la soul? C'est que c'est une énergie masculine, mais avec des voix extrêmement aiguës, avec une sensibilité. C'est qu'il voulait

0: Mélanger ça. Donc, il écrit un texte qui s'appelle Sex Laws, mm-hmm. qui parle de cette fusion-là dans la soul entre ces deux énergies un peu. Et les enregistrements, il n'en finissait plus. Il a fallu qu'il appelle son père qui vienne en studio avec lui parce qu'on se rappelle, c'est un chef d'orchestre.
1: Oui.
0: Il dit, papa, viens m'organiser ça.
1: Il est venu l'aider.
0: Il est venu l'aider. Il a dirigé les cordes. Il a fait ça. Puis finalement, ils ont réussi à faire, à boucler la boucle. Et quand l'album est sorti, mais c'était vraiment bon, mais les critiques se sont dit, c'est-tu une joke ou c'est vrai, tu sais, que Beck chante de la soul, puis il va avec la voix très aiguë.
1: Oui.
0: Puis, ça fait que le monde a conclu que c'était une joke, ça fait que ça n'a pas eu la diffusion que ça aurait pu avoir.
1: Ah.
0: Mais ceux qui ont vu au-delà de la farce, ils ont dit, c'est vraiment un bon album.
1: Mais c'est un excellent
0: accompli.
1: Oui.
0: Écoutons un extrait.

0: Disco Queen.
1: Ouais, c'est vraiment crédible, c'est
0: oui.
1: Ça qui est...
0: Oui, oui. Et en spectacle, c'est fou parce qu'il est toujours entouré de musiciens extrêmement talentueux, extrêmement expérimentés aussi. Et habituellement, il tourne avec 10, 12 musiciens avec lui. Là, donc, ça crée comme un orchestre, un effet de big band.
1: Ouais. Après la soul, il s'est dit, bon, qu'est-ce que je pourrais faire qui serait différent? Parce que pour lui, c'est toujours important
0: oui,
1: de changer.
0: Se renouveler.
1: Parce qu'il veut pas avoir de l'air d'être redondant, donc c'est ça. Mais là, il s'est dit, l'anti-folk qu'il avait connu à New York quand il avait été sur la scène, là, il faut faire un petit détour pour parler de l'anti-folk, ce que c'est. C'est un mouvement américain à mi-chemin entre le punk puis le folk, OK? Un des plus grands porte-étendards de ce mouvement-là, c'est Daniel Johnston.
0: Oui.
1: Au Texas, je pense, dans le sud des États-Unis. C'est un jeune avec certains troubles de santé mentale.
0: Mais oui, de grands problèmes de santé mentale. Et il en a parlé, c'était très connu, là.
1: Oui, oui, oui.
0: Ça faisait partie de sa démarche.
1: Ça faisait sa démarche, exactement. Il travaillait chez McDonald's et il avait enregistré une cassette qu'il avait avec ses chansons. Et quand le monde venait chercher un trio Big Mac, il leur glissait la cassette dans le sac pour qu'ils s'en aillent avec sans leur dire. Donc le monde a commencé à écouter ça et dit qu'est-ce que c'est ça, cette musique-là? Parce que c'est pas exactement propre, là.
0: Et c'est devenu un phénomène.
1: Un phénomène. Oui. C'est que MTV s'est présenté dans sa ville à un certain point, puis il était les voir avec sa cassette. Il dit écoute, j'ai ma cassette. Ils ont écouté ça, c'était super bon. Ils l'ont invité à jouer à la télévision à heure de grande écoute nationale. Kurt Cobain a vu ça à la télévision, puis c'est grandement inspiré de Daniel Johnston. Donc, Beck, quand il s'est séparé de sa fiancée de 9 ans en 2000, il s'est dit, qu'est-ce que je pourrais faire comme musique qui serait sensible? Il est retourné au folk, à l'anti-folk. Donc, là,
0: un album déchirant. Ah,
1: merveilleux.
0: Que j'aime tellement.
1: Puis, il avait, au début de sa carrière, quand il était ado, tu sais, Beck, il jouait des chansons de Lead Belly. Il était dans le folk. Puis, il a détourné pour le rap, pour tout ça. Puis, il est retourné à son premier amour. Il écrit la majorité des chansons une semaine après la rupture, donc c'était immédiat.
0: C'est ça, l'album Sea Change.
1: Oui, et Rolling Stone a considéré comme le meilleur album de Beck, donc écoutons un extrait.

0: une des grandes chansons de l'album Sea Change, Lost Cause.
1: Tellement beau. Et ce qui est merveilleux, c'est qu'à peu près à la même époque, Beck a fait une reprise d'une chanson forte de Daniel Johnston, True
0: Justement.
1: Love Will Find You in the End. Et c'est une chanson pour pleurer en l'écoutant. Donc, écoutons un extrait.
0: Et pleurons.

0: Et on dirait que c'est une chanson de Beck,
1: ouais.
0: Tellement il se l'est approprié. C'est un très bel enregistrement.
1: Tellement beau. Mm. Très senti. Mais c'est ce groupe de chansons-là, de Sea Change, de cet album-là, il y en avait fait plusieurs, mais il s'est dit, hey, je peux faire ça encore, puis je peux en faire plus, puis je peux en faire mieux. Fait qu'il en a écrit environ 35 qui traînaient dans une valise avec lui. Et pendant sa tournée, il a oublié la valise à quelque part, puis il l'a perdu.
0: Non.
1: 2 ans de travail, il a tout perdu ses chansons. Fait qu'il était pas heureux.
0: Ben non.
1: Fait qu'il s'est dit, bon, on va faire autre chose. Fait qu'il s'est dit, bon, je vais enregistrer un autre album, qui est l'album Guéro. Pendant ce temps-là, il s'est fait une nouvelle blonde, ils se sont mariés, elle est tombée enceinte, donc il était de bonne humeur un peu. L'album, il s'est retrouvé vivant, positif, un album lumineux. Le son était bon, tout était bon. Ça fait que là, Beck s'est dit, c'est trop propre. Là,
0: c'est trop lisse.
1: C'était pas à son goût.
0: Ouais.
1: Ça fait qu'ils ont passé certains enregistrements, pas tout l'album, mais certains qu'ils trouvaient un peu trop lisse, ils ont passé ça par des vieux radiotransistors pour
0: salir le son.
1: Salir le son, puis amener ça à un son grunge, finalement, après avoir payé des sommes astronomiques pour l'enregistrer. Ça fait qu'une des pièces là-dessus, c'est E-Pro,
0: oui.
1: Est vraiment bonne. Puis là-dessus, il a utilisé le rythme des Beastie Boys. Il a samplé les Beastie Boys. Donc, il a retourné à ses premiers amours, un peu de composite, un travail composite. Et le texte a des références sombres. Ça parle du diable, ça parle des serpents, ça parle plein d'affaires. Mais l'ensemble du texte reste lumineux,
0: oui.
1: Soulève de la page et une chanson avec un riff exemplaire. Écoutons un extrait.

0: extrait de E-Pro de Beck.
1: Ça bouge.
0: Ça bouge.
1: Fait que Beck s'est retrouvé à faire des projets de différentes sortes. Un jour, il s'est dit, bon, il a écrit un album. Il s'est dit, qu'est-ce qui serait drôle? Il dit, tant qu'à l'enregistrer, il dit, je pourrais le sortir comme une partition puis laisser le monde le jouer chez eux.
0: Oui.
1: Donc, il a fait ça. Après ça, il s'est dit, bon, quelqu'un il a dit, Philippe Glass, c'est son 75e anniversaire, mm-hmm. on pourrait faire un album hommage de Beck à Philippe Glass. Il a fait ça avec d'autres artistes, mm-hmm. un travail. Après ça, il s'est dit, on pourrait sortir des reprises d'albums complètes. On joue de la première à la dernière chanson.
0: Ouais.
1: Ils ont sorti entre autres Leonard Cohen Songs, puis met ça sur son site web.
0: Parfait.
1: Finalement, c'est même pas nulle part. On peut
0: non,
1: pas,
0: non, c'est pour s'amuser.
1: Juste là. Puis là, quand il avait fait son album Antifolk, on parlait tantôt, mais il avait été inspiré par l'Antifolk, mais aussi Willie Nelson, Serge Gainsbourg, qui mm-hmm. nomme beaucoup, beaucoup.
0: Oui. Notamment, ben, ça s'entend même sur l'album Sea Change, les cordes, les arrangements exact. De cordes ressemblent beaucoup à Melody Nelson.
1: Exactement. Avant de sortir la chanson, ils se sont même assis pour dire, est-ce qu'on la sort? Parce que c'est presque une
0: oui.
1: copie,
0: ben,
1: là,
0: oui,
1: l'arrangement est pareil.
0: C'est un gros hommage.
1: Ouais. Et ils l'ont sorti, ils disaient que c'est ça. Ils ont dit, c'est un hommage, le monde va comprendre. Finalement, c'est que Beck a rencontré la fille de Serge Gainsbourg, Charlotte Gainsbourg,
0: mais
1: dans
0: oui.
1: un show de White Stripe. Ça fait que là, ils se sont dit, bon, ils ont gardé contact. Ils ont commencé à collaborer ensemble et Beck a écrit un album pour elle.
0: Oui.
1: Et l'histoire de l'album, c'est que Charlotte Gainsbourg, en faisant du ski nautique, s'est cognée la tête. Mm-hmm. Elle a eu une hémorragie cérébrale.
0: Oui. Et assez grave.
1: Oui, elle a eu une opération. Donc, ça a mis sa vie en jeu, en danger. Et son album, elle a voulu l'appeler IRM. Mm. MRI. Puis cet album-là est un album qui ressemble beaucoup à Beck, mais ressemble beaucoup à Serge Gainsbourg. Il était capable de se transposer.
0: Ah oui, mais c'est vraiment du Beck. On reconnaît là, la signature de Beck. D'ailleurs, mon fils, qui était tout petit quand c'est sorti cet album-là, il appelait ça Chimbourg la guitare. Il avait fait une contraction de Charlotte Gainsbourg et il trouvait qu'il y avait beaucoup de guitare parce que Beck, c'est son instrument de
1: bien.
0: Prédilection. Chimbourg la guitare, voilà.
1: Et il y a une des pièces qu'ils chantent ensemble, c'est tellement beau. Les deux, ils ont une collaboration, une compréhension l'un de l'autre dans la voix. Écoutons un extrait, c'est Heaven Can't Wait.
0: Oui.

0: Can Wait. Et j'aimerais suggérer aux auditeurs, si vous voulez aller loin là, dans le surréalisme des textes de Beck, allez écouter sa chanson Nicotine and Gravy. C'est peut-être son texte le plus absurde. C'est assez jouissif comme poésie.
1: Il y a aussi une pièce qui s'appelait MTV Makes Me Want to Smoke Crack.
0: Oui, oui, oui. voilà. Ça résume bien. Merci beaucoup, Daniel, pour ce voyage dans l'œuvre de Beck.
1: Merci à toi.
0: On se laisse sur une autre chanson, plus récente celle-là, Up All Night. 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
1: C'est un bonbon qui veut rendre hommage à une petite révolution musicale qui a eu lieu au Québec il y a 40 ans, l'arrivée de Musique Plus, qui est arrivée donc le 2 septembre 1986. Quelle belle date que le 2 septembre! Donc, c'était l'arrivée en onde de la première chaîne de télévision de vidéoclips en français au Québec, présentée comme le pendant francophone de la chaîne Much Music, bien sûr, elle-même inspirée de MTV. La station diffusait des vidéoclips, des entrevues, des reportages, des concerts, proposait aussi une nouvelle esthétique, de nouveaux visages à l'animation. Les nostalgiques se souviennent des émissions marquantes comme le combat des clips, le cimetière des CD, Solid Rock, Rock Velours. Et que dire des innombrables vidéoclips qui nous ont marqués pour les bonnes et les mauvaises raisons, ça c'est selon. On peut se rappeler des marionnettes de caoutchouc de Genesis dans Land of Confusion, la parodie de téléséries policières dans Sabotage des Beastie Boys. Il y a aussi les vidéoclips de Mitsou, des colocs. Et on s'est souvenu de Seul au combat, des bébés réalisés par Alain Desrochers, qui était, mais ma foi, peut-être celui qui réalisait le plus de vidéoclips au Québec à l'époque. Les clips de Céline Dion, de Mitsou, de Kathleen. On y voyait un mélange surprenant de dessins animés et de décors post-apocalyptiques, entrecoupés de prises de vue des membres des bébés affichant un air contrit dans un dépotoir. Donc, c'était pour coller aux paroles qui étaient des paroles écologiques, qui voulaient nous sensibiliser aux dangers de la pollution. Donc, on retourne dans les années 90 en compagnie de Patrick Bourgeois, de François Jean, d'Alain Lapointe pour écouter Seul au combat et aller sur les réseaux sociaux pour voir ma version maison artisanale du clip avec de bien belles perruques. C'est beau, c'est beau.

Bon, ça me donne envie de monter une chorale juste pour aller chanter seul au combat au karaoké. Projet, projet, projet. Sur ce, je vous souhaite une excellente fin de semaine. Je vous retrouve lundi matin, même heure, même poste. J'espère que ma fin de semaine sera aussi épique que la chanson « Seul au combat des bébés ». Claudine s'en vient dans un instant. Je vous embrasse et j'embrasse ma tendre équipe. Ciao!

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1: Déjà le dernier parcours musical de cette première semaine de la deuxième saison du manège. Comment ça va? Semaine peut-être chargée pour vous aussi. On va se donner du jus pour poursuivre la journée, se rendre à la fin de la semaine. Comptez sur moi avec

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La musique du français blond, peut-être un descendant de Sébastien Tellier ou de Christine and the Queens. Qu'en pensez-vous? J'aime bien sa voix androgyne. Et puisqu'on est dans le thème, je vous propose le titre « Fille-garçon » des Suisses Barrio. Colette.

Non, mais wow! Cette pièce des Miladies, trio québécois des années 60. Une autre artiste québécoise maintenant qui nous transporte dans son monde grungy pop rock ambiant. J'ai nommé Félix.

C'est la Nigériane Solana, fille très intéressante à surveiller. Je vais prendre le temps de vous en reparler éventuellement en bien, parce que là, on enchaîne tout de suite avec le français masqué, une belle bébé de cet homme, et j'adore son nom d'artiste, Vladimir.

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d'autres Nigérians ce midi après Solana qu'on a entendu, la formation Mixed Grill qu'on vient d'entendre, groupe marquant qui faisait partie de la scène afro-funk des années 70. Assez irrésistible ce son, me direz-vous, avec raison. Maintenant, petit virage qui nous ramène au Québec. Je vous propose Velours Velours avec son titre Toujours. Bonne heure de lunch sur la radio musicale de Radio-Canada.

Le New-Yorkais Captain Planet, DJ qui voyage partout dans le monde avec sa musique. Un autre obsédé par les vieux vinyles qu'il aime bien échantillonner. Et là, mes amis, vous l'entendez, un petit virage à 180 degrés puisque les rails du manège nous ramènent au Québec en 1970 avec une des femmes les plus inspirantes de la décennie, Louise Forestier, dans ce titre écrit et composé par son grand partenaire de l'époque, Robert Charlebois. Je vous propose « California ».

Marie-Pierre Arthur, qui se promène avec son excellent spectacle Ensemble Doux sur les routes du Québec depuis le début de l'été. Et ça se poursuit. D'ailleurs, elle sera en concert ce soir au Vieux Palais de Justice de l'Assomption. Et on enchaîne dans cet univers un peu planant avec le duo de Toronto Casdoura. And then, bon vendredi à tous, mes amis. Vous écoutez Mon Manège à moi jusqu'à 15h.

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J'espère que votre vendredi après-midi est agréable. Ne vous gênez pas de me dire d'où vous nous écoutez aujourd'hui et à quoi vous êtes occupé en cette pré-fin de semaine. Ça se dit, ça? J'ai envie maintenant de vous parler d'un artiste qui est venu complètement chambouler le hip-hop et le R&B dans la dernière décennie, Frank Ocean. Pourquoi aujourd'hui? Parce que ça fait 10 ans cette semaine que son magnifique album Blonde a vu le jour, un disque qui détonnait complètement avec ce qui se faisait dans le genre à ce moment-là. Frank Ocean qui est arrivé avec une sonorité plus abstraite, atmosphérique,

et avec des textes tellement sensibles, 100% autobiographiques, qui abordaient des sujets qu'on n'avait pas l'habitude d'entendre dans la musique urbaine, disons ça comme ça, des arrangements luxuriants, des harmonies vocales sur des rythmes langoureux, minimalistes, qui nous plongeaient dans un état d'introspection très emo, tout ça. Pour faire un parallèle, quand Blonde est sortie, j'ai eu le même feeling que lorsque Radiohead a lancé son album Kid A. Ils arrivaient avec un son plus expérimental, basé sur les textures, et c'est aussi ça, ce disque-là. Puis au niveau des textes, c'est tellement puissant. Frank Ocean a mis ses tripes sur ce disque-là en racontant ses peines d'amour, ses traumatismes personnels et en abordant le thème de la masculinité, en se questionnant sur ce que ça implique, sur ce que ça veut dire, la masculinité. Disons que ça détonnait fort avec les propos très machos qu'on retrouve allègrement dans ce genre musical-là. D'ailleurs, à ce sujet, Frank Ocean a rendu un vibrant hommage à Prince. Il a raconté que sa liberté de parole, notamment sur ses relations avec d'autres hommes, vient en partie du travail qui a été fait en amont par Prince. Frank Ocean a regardé le musicien en grandissant, là, voir un homme noir était hétérosexuel, super à l'aise de porter sur scène un bas de bikini avec des bottes hautes. Genre, ça a permis à Frank Ocean de se sentir confortable dans son rapport plutôt complexe à son identité sexuelle. Et en passant, petit aparté, parlant de Prince, faut que je vous mentionne que c'est la première de la saison de l'émission Samedi R&B demain et Corneille prépare une émission spéciale sur Prince pour souligner la sortie de Timeless, cet album d'inédit et de rareté, extraite de la célèbre Vault de Prince. Alors ça, c'est demain à 14h, fin de l'aparté. On revient à Frank Ocean parce que ce serait cruel de ne pas l'écouter après ce que je viens de vous en dire. Voici le premier extrait de l'album Blonde, Nikes, qui a donc 10 ans cette semaine.

Le manège arrive à mi-parcours en ce vendredi après-midi. Et ce week-end, il y a le festival Mutec qui se poursuit à Montréal. Il y a plusieurs artistes qu'on aime beaucoup dans le manège qui vont y être. Je vous organise votre soirée de demain, dans quelques minutes. En tout cas, si vous n'êtes pas loin de la métropole.

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Les Louanges, qui est sûrement sur la route en ce moment vers l'Abitibi, puisqu'il sera du Festival de musique émergente cette fin de semaine. On est en plein Festival Mutec à Montréal aussi cette semaine, et je me suis dit que je vous proposerais quelques concerts à aller voir cette fin de semaine, parce qu'il y a des artistes vraiment intéressants dans leur programmation, des artistes qui donnent pas 300 concerts par année. Alors, c'est une belle occasion de les voir à l'œuvre. Et la soirée de demain est un incontournable, entre autres, parce que ce groupe qu'on aime beaucoup dans le manège, Cuerpos, va jouer. C'est ce duo né à Saint-Jean-de-Terre-Neuve qui fait une électro aux influences latines carrément irrésistible. Hola, hola, hola, vous les replacez? Donc ça, c'est Cuerpos, OK? Eux seront là. De même que les Montréalais Patch, groupe musical qui propose une électro bien consistante, des synthétiseurs modulaires avec une espèce d'énergie punk parce qu'ils jouent aussi avec des instruments acoustiques. Patch, qui est un autre projet né en pandémie, des musiciens en pause qui voulaient se désennuyer, puis finalement, ils ont réalisé qu'ils tenaient quelque chose de fort. Alors, c'est devenu un vrai projet qu'ils ont promené en Europe, dans les gros festivals. Ils ont maintenant 3 albums à leur actif et leur plus récent, Mode, lancé l'an dernier, est vraiment très bon. On va en entendre un extrait, justement, la pièce Howie. Donc, cette belle soirée de Mutec sera présentée demain, toute la nuit. C'est de 22h à 6h du matin, OK? Avec plein d'autres musiciens électro qui proviennent d'un peu partout au MTLUS de Montréal. Je ne l'avais pas mentionné encore. Bon Mutec!

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Céline Dion est arrivée à Paris ce matin pour se préparer pour sa série de concerts qui démarre dans 2 semaines. Elle s'est rendue devant son hôtel où des centaines de fans en délire l'attendaient. Préparez-vous mentalement à entendre beaucoup parler de Céline dans les prochains jours.

Wow, quel voyage on vient de faire avec Zelda. C'est le titre qu'on vient, c'est l'artiste qu'on vient d'entendre. Et je veux saluer Denis Desrosiers de Matane qui nous dit qu'il nous écoute à tous les jours dans le manège. Il est en télétravail aujourd'hui. Il dit la musique est très agréable. Ça m'accompagne bien. Alors merci Denis d'être branché sur ICI Musique. Maintenant, on va aller écouter la musique des Français Satellite Jockey. Un groupe qu'on vous joue régulièrement à l'émission, mais j'ai réalisé ce matin qu'on n'a jamais vraiment pris le temps de vous les présenter pour vrai. Alors c'est aujourd'hui que ça se passe. Satellite Jockey, c'est un groupe qui existe depuis une quinzaine d'années, fondé à Brest par un certain Rémi Richarme, qui faisait de la musique tranquillement chez lui, sur son ordinateur. Puis, il a fait entendre le résultat à ses amis qui étudiaient pour devenir ingénieur de son. Ils ont beaucoup aimé ce qu'il faisait, alors ils ont décidé de mettre la main à la pâte et c'est devenu un projet collectif. Depuis, le groupe a lancé 6 albums et ce que j'aime dans leur proposition, c'est qu'on entend toutes sortes d'influences. Leur musique est fondée sur une base électro, mais ils ajoutent plusieurs instruments, ce qui nous plonge dans un son vintage difficile à décrire. Parfois, il y a des passages quasiment progressifs, psychédéliques, comme si on était chez Pink Floyd. Et puis, aussi un côté funky 80 qui me fait des fois penser à David Bowie. Et ils ajoutent là-dessus des paroles en français, en tout cas sur leur plus récent album, parce qu'ils ont aussi chanté en anglais. C'est le genre de musique qu'on entend et on se demande, on est à quelle époque et dans quelle partie du monde? Satellite Jockey est maintenant un quintet, un orchestre très intéressant à suivre puisque d'un album à l'autre, il nous envoie dans des univers complètement différents. Alors, on va écouter la chanson Paix sociale, un texte à prendre avec beaucoup d'ironie.

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la grande Diane Tell que j'aime d'amour, qui nous mène vers ce projet musical mystérieux de Paris, Alma Vox, des musiciens qui souhaitent rester dans l'anonymat. On écoute la reprise de Toi, mon toit, d'Élie Medeiros, tout de suite dans mon manège à moi.

Not good. Que je vous dis qu'il nous reste encore une trentaine de minutes d'itinéraire musical à parcourir ensemble. On aura entre autres Metronomy, Cuerpos, puisqu'il joue à Mutec cette fin de semaine. Et j'aurai aussi un Ça passe ou ça casse pour vous. Une pièce qui ne fait pas l'unanimité, sur laquelle je veux avoir votre avis.

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On va maintenant aller faire un tour dans la discographie de Robert Charlebois. Mais attention, peut-être allez-vous être surpris parce qu'on va jouer un titre qui ne fait clairement pas partie des classiques de son répertoire. Un titre qui avait laissé le public et les critiques un peu dubitatifs, pour dire le moins. Alors, j'ai envie de savoir ce que vous en pensez de ce titre. On va se faire un « ça passe ou ça casse », OK? Alors, si je vous dis « Disco Ball », est-ce que ça vous sonne une cloche? Un titre paru en 1976 sur le 11e album de Charlebois, Longue Distance, le disque qui comptait des titres comme « The Frog Song » ou « Je reviendrai à Montréal » qui sont passés à l'histoire et qui musicalement restaient dans la lignée du son Charlebois. Mais « Disco Ball », elle nous amène ailleurs. Disons qu'elle tranche avec le reste du disque. Son titre l'indique, c'est une chanson de facture disco mélangée à des sons psychédéliques. C'est un beau délire un peu absurde et je comprends que les fans de Charlebois à l'époque aient été un peu décontenancés par la proposition. Mais avec le recul, on en pense quoi de ce titre? Alors, je vous envoie la pièce et je vous invite à vous rendre sur la bulle de conversation pour me dire deux mots. Soit « ça passe » ou « ça casse » avec un petit commentaire qui justifie votre choix, s'il vous plaît. Alors, vous êtes prêts? On y va, on plonge. Voici le fameux titre « Disco Ball ».

Alors voilà, c'était le fameux titre Disco Ball de Robert Charlebois et je suis allée vous lire. Et c'est unanime. Ça passe. Tout le monde me dit oui, ça passe. Je salue notamment Arthur de Montréal qui dit ça passe. Et on adore le disco. Et en plus, si c'est québécois, c'est encore mieux. Alors voilà, c'est réglé.

suis toujours en train de vous lire sur la fameuse pièce Disco Ball de Robert Charlebois. Vous avez été nombreux à dire ça casse, mais à ça passe, pardon, mais il y en a un qui nous a dit ça casse. Il dit quoi que c'est le genre de chanson à écouter sous influence. Probablement. Oui, peut-être, effectivement. N'hésitez jamais, hein, quand vous avez des suggestions musicales, des commentaires ou quoi que ce soit, la bulle de conversation Radio-Canada Audio sur la page de Mon Manège à moi. C'est toujours un grand bonheur de pouvoir discuter avec vous.

0: tranquillement aller faire son... comment on dit ça? Quand on ruille et qu'on... Son entretien pour la fin de semaine. Et j'accueille Nicolas Ouellet. Bonjour.
1: Bonjour.
0: Et toi, Disco Ball de Robert Charlebois, ça passe ou ça casse?
1: Ça passe. Ça passe. Musicalement, je trouve ça extraordinaire. L'aspect parole-interprétation me laisse un peu pantois, mais je pourrais y retourner puis apprécier, changer mon fusil d'épaule. Mais pour l'instant, ça passe avec astérisque.
0: Avec astérisque. Ouais. J'adore. Merci beaucoup à toute l'équipe du Manège. Céline Atterré à la réalisation. Héloïse Léveillé-Chagnon à la programmation musicale. Sébastien Desrosiers à la recherche. Geneviève Venn également à la recherche. Je m'appelle Claudine Prévost. C'était une première belle semaine de rentrée. Je vous retrouve lundi à midi. Je vous souhaite un super week-end. Puis, ben, Nico s'en vient avec ses nouveautés dans quelques secondes.
1: Ouais, de la musique fraîche qui s'en vient dans 10 secondes exactement et des demandes spéciales à compter de 16h30, 17h30 pour les gens qui sont dans les maritimes.
0: Parfait, Nico. À lundi.

0: maritime.
1: Beau vendredi pour être en vie, j'espère que vous allez bien. 15h, 16h si vous êtes dans les maritimes. À compter de 16h30, 17h30 si vous êtes dans les maritimes. C'est vos demandes spéciales sur les ondes de Nouveau Son. C'est toujours ça le vendredi. C'est vous qui prenez le contrôle de la fin de l'émission, de votre début de fin de semaine. La seule consigne, c'est que ça soit une chanson que vous avez déjà entendue à l'émission, que vous voulez entendre de nouveau. Commencez tout de suite à m'envoyer ces demandes spéciales. 514-980-7667. 514-980-7667. Il s'appelle

Son projet Stardust est sorti à la fin du mois de juillet à La Laramie. C'est vraiment efficace comme pop. Ça s'appelle Tabou, un nouveau son. Ça aussi, c'est d'une efficacité redoutable. Collaboration entre Naomi et Slim. Ça s'appelle Hershey Kiss, un nouveau son en ce vendredi.

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Ça, c'est de la pop complètement réussie, gracieuseté. Olivia Ridley, elle est d'ici. Ça s'appelle Lonely Planet, cette chanson. C'est vrai qu'une fois de temps en temps, cette planète peut être isolante. Peut nous faire sentir un peu seul, mais une chance. Il y a la radio pour nous rassembler. On est donc seul ensemble, et ça, ça n'a pas de prix. J'attends vos demandes spéciales à 16h30, 17h30, si vous êtes dans les Maritimes, comme tous les vendredis, c'est vous qui prenez le contrôle de l'émission, avec une chanson de votre cru, ou de votre choix du moins, que vous avez déjà entendu à l'émission, que vous avez envie d'entendre de nouveau. Ça peut faire très longtemps que vous l'avez entendu, ça peut être très récent. Vous m'envoyez ça au 514-980-7667.

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Avec Mo Delca ici, cette chanson s'appelle Bobo à nouveau au son. 15h17, 16h17, si vous êtes dans les Maritimes, dans 1h15. C'est vous qui prenez le contrôle de l'émission, c'est vos demandes spéciales pour terminer l'émission et la semaine de nouveau au son, pour commencer votre fin de semaine. Il y a une seule consigne. Chanson que vous avez déjà entendue à l'émission, que ça vous tente d'entendre pour commencer votre week-end. M'envoyez cette demande spéciale dès maintenant, il y en a pas mal qui rentrent déjà. 514-980-7667 avec votre nom évidemment. On a aussi la bulle de conversation sur Radio.

C'est sorti sans avertissement, ce projet de cette grande star belge qui rayonne dans la francophonie et au-delà, qui s'appelle Hamza. Ça s'appelle Public Enemy. C'est un court EP. 3 juin, date de sortie, cette chanson se trouve là-dessus. Et ça représente comment il a sorti ce projet. Ça s'appelle No Promo, pas de promo en amont de cette sortie. Pourtant, c'est une efficacité redoutable. Celle qui a pris ce siège pendant quelques semaines, Sarah May ici, Ratata.

0: Son album s'appelle Grand à Jacob Damour. A tout fait ça dans sa chambre, par et pour lui-même. Et ça s'est rendu jusqu'à nous. Il y a une qualité intime dans sa musique, même si les guitares sont bien présentes. On sent l'énergie qui est transmise. On sent aussi cette retenue qui existe quand on est dans un cocon, quand on est avec nous-mêmes. Cette chanson s'appelle Le Capitaine. On retourne entre autres la musique de Remy Wolf, nouveauté extraordinaire qui s'appelle Bottle, As Well aussi, et Marisol. Tout ça à nouveau son sur ICI Musique.
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et singulière artiste que cette Remi Wolf qu'on va écouter dans les prochaines minutes. Un des bons spectacles que j'ai vu dans les dernières années. Ça, c'est tiré de son album Mud qui s'en vient. Bottle.

énorme cette chanson, non? Remy Wolf, Bottles, son album. Troisième en carrière, ça sort le 9 octobre. Ça s'appelle Mud, un album qu'elle a fait avec des amis, avec des membres de sa famille. Elle dit parfois c'était vraiment triste, parfois c'était dégoûtant, parfois c'était hilarant. N'est-ce pas? La vie, tout simplement. Mais elle a parlé de son processus de création. Marisol ici, facile à nouveau son.

qui s'appelle Kist. Un des porte-étendards de cette nouvelle façon d'aborder le rock alternatif, la pop, la musique électronique, tout ça est encapsulé dans une chanson comme Les Paillettes qu'on vient d'entendre. On a 15h44, 16h44 si vous êtes dans les Maritimes. Ce qui veut dire que dans 45 minutes ou à peu près, c'est vous qui prenez le contrôle de l'émission. Comme tous les vendredis, c'est vos demandes spéciales qui sont à l'honneur. Il y a une consigne. Une chanson que vous avez déjà entendue à l'émission, que vous voulez entendre de nouveau. Ça peut faire très longtemps, comme ça peut être très récent. Il faut que ce soit une chanson que vous avez déjà entendue à nouveau son pour que votre demande spéciale soit considérée. Il y en a plusieurs qui sont déjà rentrées, mais la vôtre est attendue. 514-980-7667, 514-980-7667 ou via la bulle de conversation sur Radio-Canada Audio. Laissez-moi votre nom aussi.

Maluma ici, cette chanson s'appelle Sornero, c'est tiré de son plus récent album. Un nouveau son. C'est la parfaite détente, je trouve, pour un vendredi après-midi. D'été qui se poursuit, faut jamais l'oublier. Parc à One et ses amis ici, restez.

L'excellent Robert Robert avec cette chanson qui s'appelle Victoire de son projet Boost. Continue de nous régaler cet album. C'était vraiment un des gros albums sortis dans la dernière année. Il a tourné en masse, paraît que les shows sont incroyables. Robert Robert, qu'on vient d'entendre à nouveau au son. J'attends vos demandes spéciales. La seule consigne, vous la connaissez. Chanson que vous avez déjà entendue à l'émission, que ça vous tente d'entendre une fois de plus pour commencer votre fin de semaine. Ça peut faire il y a très longtemps, ça peut être tout récent. Dans ce que j'ai reçu en ce moment, jusqu'à maintenant, il y a de tout. Soyez pas gênés. Allez-y de votre demande spéciale. Chanson que vous avez déjà entendue à l'émission, que vous voulez entendre de nouveau. 514-980-7667 ou via la bulle de conversation sur Radio-Canada Audio. On va diffuser tout ça à compter de 16h30, 17h30 dans les Maritimes.

La première heure a filé à la vitesse de l'éclair. On est en route vers les demandes spéciales dans à peu près une demi-heure. Chanson que vous avez déjà entendue à l'émission, que ça vous tente d'entendre de nouveau. Si vous en avez une à suggérer, 514-980-7667. On poursuit ici. Moulane.

La voix est délicate, le propos est sans merci quand même. Avoir évolué et vouloir sortir d'une relation, c'est ce que tu me chantes là-dessus, Mulan, qu'on vient d'entendre avec Outgrew You à 16h04, 17h04, si vous êtes dans les maritimes. C'est Nouveau Sens sur Ici Musique. Superplage se prépare à nous sortir un nouvel album. C'est tout bientôt. Ça s'en vient. Ça s'appelle Mini Club. Cette chanson, comme c'est son habitude, a ses accents électroniques, dansants, bien pulsés. Voici La Tulipe.

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1: Prépare pour cet été qui va se poursuivre, même si l'album sort à l'automne grâce à la musique de Superflage. Mini Club, ça sort le 23 octobre prochain. Cette chanson s'appelle La Tulipe, du nom de ce fameux cabaret montréalais. Je le cite là-dessus, il dit « J'habite proche du La Tulipe, puis j'ai fait mon premier show à Montréal au Dimanche Orange, deux salles tout aussi cool que dead, que morte à cause des condos et des pleins de bruit. » Il dit « Shout-out à toutes les petites et moyennes salles qui se battent contre leurs voisins et n'oubliez pas de faire un maximum de bruit. » Il faut y aller. Le bruit, la culture, la musique, ça fait partie du tissu d'une ville comme Montréal. Faut l'embrasser plutôt que la combattre, à mon avis. On va être en DJ set avec Virginie B et Nectar Palace le 12 septembre dans le cadre du festival Phare. 514-980-7667, c'est le numéro. À entrer dans vos contacts. Question de manifester votre présence dans le club Nouveau Son tous les jours, mais aujourd'hui particulièrement, c'est le numéro où envoyer votre demande spéciale. Il y a une seule consigne, il y a des gens qui la respectent pas, je la vois. La consigne ne peut pas être respectée dans la messagerie texte. Chanson que vous avez déjà entendue à l'émission, que vous voulez entendre de nouveau, m'envoyez ça accompagné de votre nom

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Ça, ça pourrait être écouté à répétition en ce bon vendredi soir pour accompagner toutes vos activités, ne serait-ce qu'un peu festives et dansantes. Et personne ne vous en voudrait. Il s'appelle Barry Can Swim. Dance, dance, dance. Lily nous a écrit que

Baby boy, cette chanson s'appelle Mañana. On dirait que j'ai un peu appuyé le boy. Des choses qui arrivent. Pour une dernière fois cette semaine, notre son de la semaine, très sérieux. Who's Lara?

SRX, c'est comme ça qu'il écrit le titre de cette chanson, Who's Lara? On a soutenu toute la semaine, comme son de la semaine avec cette chanson, bien R&B. La production est impeccable. Les doubles mouvements avec l'accélération à la toute fin, ça garde complètement engagé avec la proposition musicale. C'est réussi. Lundi, on vous présente un nouveau son de la semaine qui est déjà sélectionné et que vous allez

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5: La dernière demi-heure de l'émission, comme tous les vendredis, elle est à vous et par vous. C'est vos demandes spéciales, chansons que vous avez déjà entendues à l'émission. Vous voulez entendre de nouveau. Celle-ci est pour Samuel de Sainte-Cécile de Lévard. Il est en train de cultiver et de trier des cerises de terre. Cet agriculteur, Everybody pour lui, de No Cliché.
6: OK, OK. Va-t-il, commissaire, va-t-il. OK.

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Ça, c'était la demande spéciale de René, plutôt de Réal, qui voulait l'entendre. Lui qui est en temps supplémentaire au travail en ce moment. On pivote une des plus grosses chansons de 2026 pour Daphné. Bring me.

absolue énorme chanson. Sam Fender et Olivia Dean. Cette chanson s'appelle Rain Me In, version originale sur le projet de Sam Fender qui a revisité avec Olivia Dean et ça a été un méga succès pour eux. Ils ont battu un record de 1953 en Grande-Bretagne. Pour la chanson étant restée le plus longtemps numéro 1 dans les palmarès britanniques, c'est assez impressionnant. Ça, c'était la demande spéciale de nul autre que Daphné. Toutes mes salutations. Sylvain veut entendre ceci de Marie-Céleste de Goéland. Sûrement que ça

Marie-Céleste, deux goélands. Ça, ça va rester gravé dans ma mémoire pour l'éternité, le moment où Marie-Céleste est débarquée en studio pour nous présenter cette chanson-là en exclusivité. C'est devenu, depuis ce moment, je pense que c'est en novembre passé, une chanson immanquable pour Nouveau Son. Et c'est Sylvain qui voulait l'entendre de nouveau. Il dit comme nous, je me tâme pas. Il y a André qui veut entendre une chanson, dit-il, qu'il a découverte avec nous il y a 2 ans. Ultra chelou, Hervé.

C'est André qui voulait l'entendre, celle-là, une chanson qu'il a découverte. Un nouveau son, Hervé avec Ultra Chelou. Nouvelle version de cette chanson, de son album Intérieure Vie, qui avait sorti presque un an après l'apparition de l'album original. C'est Nathalie de Laval qui m'a écrit pour cette chanson-là. C'est House.

Mon Vlad avait des questions sur la chanson qu'a demandé Nathalie, mais j'ai une explication. Elle m'a écrit « Bonjour, mon nom est Nathalie de Laval. Mon fils a rencontré son conseiller financier aujourd'hui pour l'achat d'un condo. Il lui a dit que ça irait dans 4 ans. » Donc, elle trouvait que c'était approprié d'écouter Zed Yun Pavarotti qui veut juste sa « The House ». Vous avez compris?

0: Alexandre Courteau vient d'arriver en studio. Bonsoir, mon cher Alexandre.
1: Salut, salut Nico, salut à tous.
0: Que se passe-t-il ce soir à Tellement Courteau pour la dernière de la semaine?
1: Entre autres, le roi de l'improvisation, Massego, qui est en concert ce soir à Montréal au théâtre Beanfield.
0: J'ai très hâte d'entendre cette émission. On est toujours un peu funk?
1: Oui, mais bien sûr, deux heures de funk, de musique soul, ça c'est évident. C'est une tradition qui se poursuit cette année.
0: On poursuit ça avec Alexandre Courteau. Ça commence dans à peu près 5 minutes. La précédente, elle était pour Rachel, qui dit « J'étais de bonne humeur, mais j'avais envie d'entendre Taxi de Thaïs ». Celle-ci est pour Sarah pour terminer l'émission. Nous, on se retrouve lundi en mode nouveauté. Comme toujours, un nouveau son. Voici Romain Garçon.

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en direct, partout sur la planète, grâce à Radio-Canada Audio, et plus encore peut-être même dans certaines galaxies. C'est tellement courtois. Et c'est la tradition qui se poursuit comme tous les vendredis depuis quelques années. Je vous propose 2 heures de musique soul, funk et R&B. Le vendredi, c'est funky et on va s'amuser royalement aujourd'hui, entre autres avec le DJ et producteur montréalais Poirier, qui célèbre le 25e anniversaire de son premier album dimanche soir au Festival Mutech à Montréal. Aussi, on va se préparer à la venue du groupe Jungle qui sera bientôt à Toronto et Montréal. On tombe sous le charme des Womack Sisters, un jeune trio féminin qui a littéralement la musique soul dans le sang. Et le roi de l'improvisation, Masego, est en concert ce soir à Montréal au Théâtre Beanfield, donc c'est sûr qu'on va l'entendre. La journaliste Marissa Grosguet de La Presse, récemment, fin juillet, m'a appris que Stevie Wonder, la légende du funk et du R&B, va faire paraître en 2027 un nouvel album composé de chansons inédites dont certaines datent de l'époque de son célèbre disque Songs in the Key of Life, paru en 1976. J'ai hâte d'entendre ça, bien sûr, et pour commencer, on va plonger dans ce mythique album paru il y a 50 ans. On se fait complètement plaisir. Le party va pogner, c'est sûr. Another Star. Salutations à mon papa, c'est une de ses chansons préférées, Stevie Wonder. Bienvenue à Tellement Courtois.

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C'est le Brésilien João Selva avec Fantastica Bahia. Et quel départ fantastique avec Stevie Wonder et son grand classique Another Star. Maryse, entre autres, qui m'a envoyé un message. Quel bon choix de chanson de Stevie Wonder. C'est aussi, comme votre père, ma chanson préférée. C'est un chef-d'œuvre orchestral à souhait, groovy, soul, tout ce qu'on aime. Effectivement, merci. Je vous rappelle que vous pouvez me joindre avec la bulle de conversation sur l'application Radio-Canada Audio ou encore avec notre adresse courriel tellement@radio-canada.ca. C'est vendredi et on s'amuse à Tellement Courtois.

Quantic ici qu'on vient d'entendre avec Team from Selva. Elle s'appelle Lisa Leblanc, bien sûr qu'on la connaît et qu'on l'adore. Et là, je regardais ça, je sais qu'il y a une nouvelle chanson qui est sortie il n'y a pas si longtemps, un peu rock, très bonne. Donc, il y a un nouvel album en préparation. Elle en parle un peu sur les réseaux sociaux. Puis là, je regardais ses prochains concerts. Il n'y en a qu'un seul qui est affiché pour l'instant. C'est le 19 novembre prochain au Théâtre Plaza à Montréal. Est-ce que ça, ce serait peut-être pas autour de la date d'un lancement d'album? On n'a pas de détails, mais tu sais, quand on voit que là, soudainement, il se passe quelque chose, je sais pas, je dis ça comme ça, mais on a hâte, bien sûr, d'entendre un nouveau disque. On se fait plaisir et comme c'est la rentrée et que tout le monde est un peu comme ça, on se sent vraiment débordé, hein? Il y a tellement d'affaires à faire. Avez-vous repris les lunchs? J'ai recommencé ça. Mais je vais m'en sortir et vous aussi. Mais c'est vrai que de ces temps-ci, on est vraiment dans le jus.

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Jolene, Jolene. Mais oui, vous reconnaissez, c'est une version instrumentale, succès de Dolly Parton, Jolene ici par le Parlor Green, un groupe soul qu'on aime beaucoup. Le décès de Dolly Parton, mardi dernier, ça a été la nouvelle musicale de la semaine. Dolly Parton, qui était plus qu'une chanteuse country, évidemment, icône, qui a une grande influence sur la société américaine. Je vous le disais au moment de son décès, 70 ans de carrière, 100 millions d'albums vendus, 65 disques enregistrés, 11 prix Grammy. Elle estimait avoir écrit plus de 3000 chansons, dont certaines pour plusieurs autres artistes. Et d'ailleurs, voici 5 choses que j'ai appris cette semaine sur Dolly Parton. Elle était l'autrice de I Will Always Love You, le plus grand succès de Whitney Houston, chanson qu'elle avait enregistrée en 1974. Je pense que j'avais jamais appris ça. Dolly Parton, qui a ouvert son propre parc d'attractions d'Hollywood en 1980, près de là où elle a grandi, dans le Tennessee. Elle a lancé une maison d'édition, une station de radio, des restaurants et un parfum à son nom à l'âge de 75 ans. Je ne savais pas, elle a lutté contre l'analphabétisme et elle a fait don de 100 millions de livres à des enfants dans le besoin à travers le monde. Et elle a donné en 2020 à l'université Vanderbilt, dans son Tennessee natal, 1 million de dollars pour développer des vaccins contre la COVID-19. Donc, c'est quand même 5 choses que j'ai apprises sur cette grande, grande dame. Et si vous voulez en apprendre plus, vous tapez Dolly Parton sur Radio-Canada Audio. J'ai fait ça tout à l'heure. Il y a tellement de contenus qui sont sortis, c'est complètement fou. Jungle, célèbre groupe anglais. Le groupe a lancé récemment un nouveau disque qui s'appelle Sunshine. Excellent album. Ils seront le 12 septembre prochain à Toronto et le 13 à Laval, à la Place Belle. On va en reparler, ça c'est sûr. On se fait plaisir avec un de leurs nouveaux morceaux, Move Like You Do, Jungle.

Command de bord qui va lancer son nouveau disque le 23 octobre prochain. Ça s'appelle « Des fois danser ». Très hâte d'entendre cet album, probablement comme vous. Ils seront demain donc à Sherbrooke, à la Place de la Cité. C'est gratuit, allez les voir. Et ça va clore donc la programmation estivale des concerts de la Cité, donc au centre-ville de Sherbrooke. Voilà, Command de bord qui vont allumer les cantons de l'Est demain. On va poursuivre sans plus attendre avec justement quelqu'un qui a grandi dans les cantons de l'Est avant d'arriver ici à Montréal, Louis Clavis. Je l'ai vu cette semaine. Il m'a dit qu'il va lancer un nouveau disque à l'hiver prochain. Le voici avec Cool Douce.

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Qu'est-ce que chantait Louise Clavis tout juste avant? On se la coule douce. Et c'est tellement ce qu'on fait à tellement court tôt. Encore plus les vendredis, j'ai envie de dire. C'était ici les Undertones avec For Roy 2.0. Je vous en parlais un peu plus tôt cette semaine de ce groupe qui a lancé récemment un excellent album qui s'appelle Transmission. Je fais des coucous aux gens qui passent dans l'atrium de Radio-Canada. Il y a des spectateurs, il y a des auditeurs, il y a des employés qui s'en vont également. Alexandre Courtois avec vous en direct et on poursuit avec la française Yel. Elle a marqué donc les années 2000 avec sa pop électro originale très colorée. Pour moi, Yel rime avec l'apparition dans nos vies des iPods. Vous vous rappelez de ça? Quand c'est arrivé, on était fous comme des balais. Alors ça nous permettait d'écouter des milliers de chansons. Évidemment, les choses ont tellement changé depuis. Mais à l'automne dernier, elle a célébré ses 20 ans de carrière avec entre autres un grand concert à l'Olympia de Paris. On va l'entendre ici avec sa plus récente chanson. Ça s'appelle UFO, les hommes font n'importe quoi. Et c'est un beau remix sorti tout récemment fait par le français Voyou Yel.

J'espère que vous passez un super vendredi en ma compagnie. C'est ici quelques mesures d'un morceau qui s'appelle Le Départ. Peut-être le départ pour vous, pour le week-end, pour le chalet. Soyez prudents, bien sûr, sur les routes et profitez-en bien. Le français voyou. On va poursuivre avec le Montréalais Poirier. Il célèbre le 25e anniversaire de son premier album. C'est à Mutec. C'est donc en fin de semaine dans le cadre du Festival de musique électronique Mutec. Ça se passe à la SAT à Montréal. Donc, ça se passe dimanche. Poirier qu'on va entendre avec Smoothie au bleuet.

0: Ici Poirier avec Smoothie au bleuet. Sinon, Avenir à Tellement Courtois, entre autres, on va plonger dans l'univers des Womack Sisters. Les filles ont lancé leur premier disque tout récemment et c'est vraiment un bon album. Et je veux impérativement vous parler de Masego qui est en concert ce soir à Montréal au théâtre Beanfield. Et je pense que ça va être très bon.
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Grand classique de Prince, bien sûr, When the Dove Cry. Et j'ai décidé de vous faire entendre cette chanson parce que demain, samedi, R&B est de retour pour une troisième saison avec Corneille. Ça commence à 14h. Et pour ouvrir cette saison, Corneille va vous proposer pour la première fois une émission thématique autour de Prince. C'est pour souligner la sortie de Timeless, un album d'inédit et de rareté, donc tiré du coffre-fort de Prince. Alors, ça va être une émission, je pense, extraordinaire, Corneille, qui lance sa nouvelle saison en force demain à 14h. Je suis très content maintenant de vous reparler des Womack Sisters. Alors, c'est un trio de jeunes femmes américaines et vraiment, elles ont la musique soul dans le sang. Leurs parents, Cecil et Linda Womack, Mac, super musicien, soul R&B, qui ont connu beaucoup de succès, entre autres avec la chanson Teardrops. Et elles ont grandi pas loin de la scène, évidemment, et pas loin de leur grand-oncle Bobby Womack. Donc, elles viennent de lancer, il n'y a pas si longtemps, là, il y a 2-3 semaines, leur premier album, et c'est vraiment un très bon disque. Très soul, 1960. D'ailleurs, elles ont le look également, et elles seront le 20 septembre prochain à Toronto. Vous avez de la chance. Voici les Womack Sisters avec If I Let You.

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Quelle version absolument délicieuse, incroyable, époustouflante. C'est ici Ray Barretto avec sa version de Pastime Paradise, grand classique bien sûr de Stevie Wonder. Merci pour vos messages, ça afflue dans notre boîte courriel, donc tellement@radio-canada.ca. Encore plus facile, la bulle de conversation sur l'application Radio-Canada Audio. Alors Geoffroy, on va l'entendre maintenant, c'est un musicien québécois et je passais sur son site internet aujourd'hui et je vois qu'il a une tournée qui va commencer en mars 2027 avec des concerts en avril, en mai également, donc peut-être un nouveau disque pour Geoffroy. Bref, on se fait plaisir avec son morceau Recuerdo de Ti. On reste dans l'univers latin avec le Québécois Geoffroy.

Bougat le Québécois avec des modas. On va poursuivre avec Sima Funk, ambassadeur du funk cubain. Il a lancé tout récemment un nouveau morceau qu'on va entendre maintenant. Ça s'appelle « Ayer te vi », c'est-à-dire « Hier, je t'ai vu ». Et ça suit son plus récent album « Tetoka » qui a été lancé il n'y a pas si longtemps. Je vous en avais parlé d'ailleurs à ce moment-là. Excellent album. Je sais qu'il a donné un spectacle au Festival d'été de Québec. Donc, si vous êtes un auditeur ou une auditrice de Québec et que vous l'avez vu en spectacle, écrivez-moi pour me dire comment c'était. Je rêve de le voir. Je le manque chaque fois. C'est comme Olivia Dean également. J'ai manqué ses concerts cet été. J'aurais tellement aimé la voir avec mes filles, bien sûr. Bref, parlez-moi de concerts que vous avez vus cet été. La bulle de conversation sur l'application Radio-Canada Audio. Une belle nouveauté ici de Sima Funk avec un ami qui vient de Porto Rico et un ami qui vient de la Colombie.

Ah, bien sûr, on pose une question, on obtient des réponses. Alors, c'est Daniel Lord qui m'a dit qu'il a vu 3 fois Sima Funk en concert. Il dit la première fois au Festival de jazz de la Nouvelle-Orléans, puis ensuite sur la grande scène au Festival international de jazz de Montréal. Il dit il est hallucinant et il dit il l'a vu également à l'Astral. Alors, c'est un converti et c'est vrai. Et je pense que moi, j'ai juste vu des vidéos, mais à chaque fois, je me dis, mon Dieu, sur scène, il est enflammé. Ici, c'était Ariane Moffat et merci pour vos messages. Merci, Daniel. Très bon week-end. Alors, Ariane Moffat qui sera à Québec pour le Festival Phono, ça s'en vient bientôt. C'est au début du mois de septembre. On va poursuivre avec un groupe qu'on a découvert ensemble en début de semaine. C'est un nouveau duo montréalais. On les aime beaucoup. Ils chantent en arabe. Ça s'appelle Deville, D-E point. Et plus loin, donc V-I-L-L-E, Deville. Voici leur chanson Didiwa.

Saint-Levant avec Exil, un musicien que j'aime beaucoup. Il vient de lancer d'ailleurs un nouveau disque. Il actualise toutes les musiques du Moyen-Orient. C'est un sacré chanteur. On va poursuivre avec Masego puisqu'il est en concert ce soir au Théâtre Beanfield à Montréal. C'est un excellent musicien. Il est né en Jamaïque d'un père jamaïcain, d'une mère afro-américaine. Il a grandi donc en Virginie dans un cadre plutôt religieux. D'ailleurs, il a appris la musique à l'église et il a commencé à se faire connaître. C'était au début des années 2010, surtout avec la plateforme SoundCloud et YouTube. Et ce qui a changé pour lui, eh bien, c'est en 2017, il a fait une session d'improvisation en direct à Paris avec le multi-instrumentiste FKJ qu'on connaît et qu'on tourne beaucoup à Tellement Courteau. Et là, il y a un morceau qui est sorti de ça qui s'appelle Tadao, qui est devenu ultra viral parce que les voir improviser les deux ensemble, c'était de la pure magie. Des centaines de millions d'écoutes ont propulsé littéralement sa carrière. Alors, il a lancé il n'y a pas si longtemps un nouveau disque qui s'appelle Fix Your Face. C'est sorti cet été. Excellent album. Vraiment à découvrir. Jazz, R&B, soul en même temps. Vraiment très raffiné, élégant. J'aime ce qu'il produit. Allez le voir ce soir donc au Théâtre Beanfield si vous êtes à Montréal et on va l'entendre avec ce morceau, ce classique qui l'a fait connaître. Masego avec Tadao.

Cette chanson-là, je vais vous dire bien honnêtement, elle me donne envie de jouer de la musique moi-même. Le duo québécois Rose avec La Dérive. Et c'est ainsi que se termine cette première semaine de cette nouvelle saison de Tellement Courtois. Je suis très, très content de vous avoir retrouvé. Je veux vraiment vous remercier profondément pour tous les messages qu'on a reçus, que ce soit sur la page Facebook de Tellement Courtois, à travers la bulle de conversation sur Radio-Canada Audio ou encore notre adresse courriel tellement@radio-canada.ca. Vous le savez que j'ai l'air bien intelligent, mais c'est grâce à toute une équipe, entre autres Julio Mendy qui est à la réalisation, nouveau réalisateur de Tellement Courtois. Merci également à Tina Gervais et Félix-Antoine Hamel et toute l'équipe des discothécaires à Radio-Canada. Pierre-Luc Gagné-Blais également qui nous a donné un sérieux coup de pouce à la mise en onde. C'est Cosmopolite, l'émission de Philippe Fémiou qui s'en vient. Lundi, on aura plein de belles choses, entre autres The Sacred Souls, une nouvelle chanson de ce groupe soul américain qu'on aime beaucoup. Je vais vous parler de Diane Tell également lundi parce qu'elle va donner une tournée donc au Québec à l'automne, puis ça va se promener aussi en Ontario puis au Nouveau-Brunswick, cette belle tournée et cette grande Diane Tell. Donc, plein de belles choses. J'ai déjà hâte de vous retrouver. D'ici là, je vous souhaite une bonne soirée, une très bonne fin de semaine. On se donne rendez-vous à 17h ou 18h. C'est Alexandre Courtois. À bientôt. Portez-vous bien.

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3: Dernier vendredi du mois d'août. Salut tout le monde. Ici Philippe Fémion, bienvenue à Cosmopolite. Je suis vraiment ravi de passer mes soirées de fin de semaine avec vous hein, depuis un an maintenant, les vendredis, samedis et dimanches à partir de 19h. Puis merci pour vos généreux messages à envoyer tout au cours de l'été sur l'application audio. Sérieux là, vous inondez mon cœur de gratitude. Pour les prochains mois, on va conserver la même recette musicale, hein, c'est-à-dire des classiques qui nous suivent depuis toujours. Une grande place pour nos artistes d'ici, puis des sons curieux, vigoureux, qui voyage avec panache jusqu'à nous. Là, je suis très heureux d'activer la fin de semaine avec l'héritage de Fela Kuti prônant l'unité, la liberté d'expression. On se met en mode remix, chers amis. Bon début de soirée. 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

cette mélodie là. La la la la la la la, j'adore la siffler. J'adore la fredonner. Je trouve que c'est une mélodie qui est enjoliveuse de vie. Une chanson qui célèbre la joie de vivre, le succès, les plaisirs tout simples. Une pièce qui encourage à vivre l'instant présent, à rejeter les tracas du quotidien puis à se mettre loin, loin des énergies négatives. À chaque kick qu'on vient d'entendre, chante la gratitude pour le chemin parcouru. Il vénère aussi la prospérité. Il insiste sur le fait de profiter de la vie entourée des siens, d'avoir l'esprit libre aussi, puis de faire la fête. Le titre de la pièce, il est parfait. C'est happiness, le bonheur. On va rester dans l'agentivité à l'instant avec une parution récente. OK, donc une pièce qui s'appelle Imagine. Et puis, ce qu'elle souhaite, cette pièce-là, c'est qu'on imagine le meilleur pour nous. Donc, on imagine l'ambition, l'évasion aussi. Donc, on va se tourner autour du sempiternel contraste entre les rêves, les aspirations, la réalité avec Imagine de Rambo Goyard.

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0: Eman, qu'on vient d'entendre à l'instant de Québec. Ici Philippe Fémieux, j'espère que vous avez le sentiment de passer un bel été. Hein? Ouais, même si c'est la rentrée scolaire, la rentrée culturelle, la rentrée radio, chers amis, je continue de conjuguer l'été au présent, moi. Oh oui, parce qu'au calendrier, c'est encore l'été en passant. Hein? Puis à Cosmopolite, je vous le dis, chers amis, on va continuer de savourer l'été une tourne à la fois, j'aime ça le répéter. On va se tourner maintenant vers une portion de territoire qui aime les conditions estivales, qui fabrique des tounes sous le soleil à écouter sous le soleil. Je parle ici de la Jamaïque. Et Slip and Slide et le producteur Massika. Ça, c'est une offrande sortie au début de l'été qui repose sur une rythmique dancehall dynamique qui intègre très habilement des références de folk jamaïcain traditionnel.
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On était à l'instant dans le berceau de la musique soca, Trinité et Tobago, avec une pièce qui parle des amitiés de festival. Hein, c'est l'esprit de fête. Benji, son auteur, raconte comment la musique, les rencontres, l'ambiance des carnavals ou des festivals rapproche les inconnus. Hein. Donc, les amis de festival, moi, j'adhère et j'adore. Donc, dans la pièce, c'est une célébration hein, de faire la fête ensemble, en sachant très bien qu'une fois le moment achevé, hein, quand le festival se termine, ben on va reprendre son petit bonhomme de chemin. Jusqu'au prochain festival. Moi, je l'aime, cette chanson-là, primo, parce que c'est ma vie, ça. Puis c'est aussi un hymne nostalgique et joyeux sur la camaraderie temporaire. Hein. Donc, la liberté, l'énergie fraternelle aussi qui règne au sein de la foule pendant un festival. D'ailleurs, j'en profite hein, pour remercier puis saluer toutes les personnes avec qui j'ai eu du plaisir dans les festivals à Baie-Saint-Paul au cours de l'été, puis à Gaspé aussi. Vous écoutez Cosmopolite sur ICI Musique, la radio musicale de Radio-Canada, puis j'ai à l'instant une nouveauté pour vous. Ben oui, au cours des dernières années, la chanteuse jamaïcaine Koffi a su tatouer notre cortex cérébral avec des chansons comme Toast ou Rapture qui sont devenues des hits planétaires. La voici en nouveauté avec son analogie des fruits d'été pour symboliser des moments doux, sucrés, agréables. On écoute Summer Fruits.

On glisse lentement de la fin de semaine. On est en musique locale avec Salimo pour la piste qui s'appelle No Story. Il y avait tout juste avant Mike Clay, Fally et Poupop. On a lancé l'enchaînement avec la nouveauté hein, qui parle des fruits d'été accueillis. C'est Summer Fruit de Koffi. Hein. Donc la jeune chanteuse américaine qu'on appelait Koffi depuis quoi, une dizaine d'années maintenant, elle a changé de nom avec sa nouvelle apparition discographique. C'est Original Koffi maintenant. Original Koffi qu'on a entendu à la radio musicale de Radio-Canada. Bon, une nouveauté. Une autre, c'est Gaillance. Gaillance qui a imaginé les contours musicaux sur lesquels on entend cette pièce-là avec la voix de Wally

Alors, ce dernier vendredi du mois d'août, on s'accroche le plus possible à l'été. On écoutait Show Me The Way. Pièce écrite par Papa Wemba. Et là, c'est la version de Pierre Quenders avec ses amis de Moonshine qu'on vient d'entendre. Si vous êtes d'ailleurs dans le coin de Montréal, le 17 septembre prochain, c'est un vendredi, j'ai quelque chose pour vous parce que Moonshine va débarquer sur l'esplanade de la Place des Arts dans le cadre du festival Tempeo. Donc, Tempeo, c'est un festival de musique et de danse. Donc, dès 17h30, vous êtes conviés là, à monter les marches de l'esplanade, un événement gratuit. Il va y avoir Aza qui va chanter là. Et puis, Pierre Quenders, avec ses amis de Moonshine aussi, vont ambiancer les gens pour une soirée Afro-Soul. Donc, pour votre calendrier culturel, là, 17 septembre, si vous êtes dans le coin de Montréal, voici une pièce qui est un écho direct de l'âge d'or du boogie et du modern soul du début des années 80.